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1: Édition spéciale dans 10 minutes pour revenir sur le nouveau sacre du PSG en Ligue des champions masculines de football, le deuxième sacre de suite. Et c'est aussi à la une de votre journal, Gaëtan Plenel.
2: Avec la joie des supporters parisiens, joie et soulagement aussi parce que le match n'a pas franchement été facile face à Arsenal. Dans l'actualité également, la présidentielle en Colombie avec un candidat d'extrême droite qui semble bien parti pour accéder au second tour. Le premier commence dans quelques heures. Vous entendrez l'inquiétude d'un premier ministre pour son pays, le Liban, où les forces israéliennes poursuivent et étendent même leurs opérations armées contre le Hezbollah. Et puis un nouveau groupe de migrants ouest-africains doit être expulsé des États-Unis aujourd'hui vers le Ghana après un accord signé en ce sens il y a plusieurs mois déjà entre les deux pays.
1: Dire que c'était le match de l'année, ce serait peut-être mentir, mais c'était en tout cas l'un des plus attendus, ça c'est vrai.
2: La finale de la Ligue des champions masculine hier soir à Budapest et le Paris Saint-Germain conserve son titre, le deuxième de son histoire, après une victoire un petit peu poussive, dirons-nous, face à Arsenal qui a rapidement ouvert le score après seulement quelques minutes de jeu. Il faudra attendre la deuxième période pour que les Parisiens égalisent grâce à un pénalty transformé par un certain Ousmane Dembélé, puis prolongation sans nouveau ballon au fond des filets, alors comme il fallait bien les départager. Eh bien, ça s'est fait au tir au but. Et c'est le PSG qui s'impose et ses supporters qui exultent dans les rues de Paris où se sont promenés Nicolas Benita et Baptiste Coulon.
3: Au bout du suspense, la délivrance. Paris conserve son titre et la pression retombe pour Chaïma, passé par toutes les émotions.
4: Incroyable, vraiment, le match s'est joué jusqu'à la dernière minute.
5: C'était irrespirable à la fin.
4: Non, c'était pas possible. Les tirs au but, j'ai pas regardé, mais on a gagné. J'avais confiance aux joueurs, je savais que la deuxième étoile, elle nous appartient. Et on est champions, hein, encore une fois.
3: Et qu'importe si le PSG n'a pas joué son meilleur football, les Parisiens n'ont rien lâché et c'est tout ce que retient Baptiste.
6: Ça n'a pas été un match simple, mais j'ai envie de dire, on a affronté la meilleure équipe d'Europe en défense. Et honnêtement, merci d'avoir cette conviction de revenir au score parce que c'est le premier club français à remporter la LDC en étant mené 1-0. Merci à Paris.
5: Fait tatouer la première étoile sur le torse.
6: Bien sûr, parce que c'est historique. Et là, si on peut en avoir 100, on en aura 100. Tout le corps rempli d'étoiles du PSG, c'est magnifique.
3: L'ivresse de la victoire autorise à rêver toujours plus grand. En attendant, c'est bien une deuxième étoile que Baptiste promet de se faire tatouer sur le torse la semaine prochaine.
2: Voilà, des supporters heureux qui pourront peut-être apercevoir le trophée de la Ligue des Champions cet après-midi. Les joueurs viendront le présenter sur le Champ de Mars à Paris où les attendront près de 100 000 personnes. Une parade, puis direction l'Elysée où ils seront reçus par le président Emmanuel Macron avant d'autres célébrations au Parc des Princes dans la soirée. RFI est en édition spéciale juste après ce journal pour revenir sur ce nouveau sacre européen pour le PSG. Un sacre et des débordements quand même. Plus de 400 personnes interpellées, une majorité à Paris et dans son agglomération. Le ministre français de l'Intérieur, Laurent Nunez, parle de 7 policiers blessés, l'un d'eux grièvement. Il est 6h03 en temps universel. Après s'être emparé du pouvoir pour la première fois il y a 4 ans, la gauche colombienne va-t-elle le garder? Elle l'espère évidemment, mais pour ça il faut emporter l'élection présidentielle. Premier tour aujourd'hui, Gustavo Petro ne se représente pas, la constitution le lui interdit. Alors il appuie la candidature du sénateur Ivan Cepeda, philosophe, défenseur des droits de l'homme, qui promet de poursuivre les réformes de Petro. Il est le favori de ce premier tour devant un candidat d'extrême droite, Abelardo de la Espriella, 47 ans, avocat, millionnaire, qui aime se faire appeler le tigre. Lui prône une ligne dure avec les groupes criminels et il veut drastiquement couper dans la taille de l'État, comprenez les dépenses publiques. Son portrait avec Marine de la Moisson.

0: mais c'était une figure médiatique assez connue et toujours très proche des milieux de droite.
1: Alors que Gustavo Petro promettait de défendre les nadiers, ceux qui ne sont rien, Abelardo de la Espriella se pose lui en défenseur des Nunca, les Colombiens qui ne sont jamais aidés par l'État.
0: Il y a d'un côté les plus pauvres qui vivent, selon lui, des subventions de l'État, et puis les plus riches qui reçoivent des contrats, des postes, alors que la majorité des Colombiens ne reçoit absolument rien de l'État. Donc c'est ce genre de discours qu'il mobilise, ce genre de populisme anti-politique qui est assez populaire en Colombie.
1: Mais en cas de second tour face à Iván Cepeda, rien ne dit que les électeurs de Paloma Valencia, la candidate de la droite traditionnelle, se reporteront massivement sur Abelardo de la Espriella.
2: Et les bureaux de vote pour ce premier tour ouvriront à 8h, heure locale, et ils fermeront à 16h.
3: Dans l'actualité également, les Iraniens ne développeront pas et n'achèteront pas non plus l'arme nucléaire.
2: Ce ne sont pas les Iraniens qui le disent, mais Donald Trump, dans une interview accordée à Fox News, le président américain assure avoir obtenu cette garantie de la part de Téhéran. « Je ne suis pas pressé », dit-il aussi. « Lentement mais sûrement, je crois que nous obtenons ce que nous voulons. Et si ce n'est finalement pas le cas, alors les choses finiront autrement », menace-t-il, alors que les deux pays n'ont toujours pas signé le protocole d'accord de paix que l'on dit imminent depuis plusieurs jours. Plusieurs médias américains affirment ce matin que Donald Trump aurait fourni une version américaine plus stricte de ce projet d'accord à l'Iran, mais on ignore ce qu'il pourrait contenir.
3: L'armée israélienne annonce, elle, que son opération au Liban est en train de s'étendre à d'autres zones.
2: Une nouvelle étape après celle de ces derniers jours, le fleuve Litani dans le sud du pays, franchi par les soldats de l'État hébreu qui continuent à frapper cette région malgré le cessez-le-feu censé être encore en vigueur. Dans une allocution télévisée, le premier ministre libanais Nawaf Salam a accusé hier Israël de mener une politique de la terre brûlée dans son pays.
4: Israël ne vise plus seulement des sites ou des zones spécifiques. Il met en œuvre une politique de destruction totale des villes et des villages, ainsi que de tous les éléments essentiels à la vie qui s'y trouvent. Il procède également à des déplacements massifs de populations qui constituent une punition collective à l'encontre de nos civils pacifiques. Ces politiques sont condamnées par l'ensemble des normes, conventions et lois internationales. Israël doit donc savoir qu'avec sa politique de la terre brûlée, ses punitions collectives et la démolition des villages et des villes, il n'obtiendra ni sécurité, ni stabilité. Au contraire, cela ne fait qu'aggraver le fossé avec le peuple libanais, l'ensemble du peuple libanais, et laisse des blessures nouvelles et profondes dans la mémoire collective. Soyez assurés que l'État libanais ne ménagera aucun effort pour parvenir à un cessez-le-feu, garantir le retrait total d'Israël, obtenir la libération de nos prisonniers, permettre aux habitants de regagner leur foyer dans la dignité et la sécurité, et mener à bien la reconstruction.
2: Le premier ministre libanais Nawaf Salam, alors qu'un nouveau round de pourparlers avec Israël est prévu mardi et mercredi. Il n'y a pas encore de vaccin homologué contre la souche d'Ebola Bundibugyo, reconnaît le patron de l'Organisation mondiale de la santé. Mais ça ne signifie pas pour autant qu'il n'y a pas d'espoir, dit aussi Tedros Ghebreyesus. Il est à Bunia depuis hier, en Ituri, la province congolaise la plus touchée par l'épidémie. Et il s'en est pris aux pays qui ont imposé des restrictions de voyage vers la RDC, voire qui ont même fermé leurs frontières avec le pays.
3: Eux vont voyager des États-Unis vers le Ghana, mais ce n'est pas leur choix.
2: Un nouveau groupe de migrants ouest-africains s'apprête à faire ce trajet ce matin, expulsés du sol américain, envoyés vers le Ghana, au profit d'un accord entre Washington et Accra, avant d'être soit maintenus en détention, soit redirigés vers leur pays ensuite. Or, parmi ces migrants, il y en a au moins un qui bénéficiait pourtant d'une protection qui empêchait théoriquement toute expulsion par les États-Unis. Les précisions depuis New York de Karine Auton.
5: Impossible de savoir exactement combien ils sont, mais un groupe d'immigrés ouest-africains pourrait être expulsé des États-Unis dès aujourd'hui vers le Ghana. C'est un dispositif régulièrement activé pour atteindre les objectifs de lutte contre l'immigration qui sont devenus une priorité de Donald Trump depuis son retour à la Maison-Blanche. Au lieu de se soucier de renvoyer les migrants dans leur pays, les États-Unis privilégient quand ils le peuvent les évacuer vers des pays tiers à qui ils sous-traitent en quelque sorte la fin de l'expulsion. Accra a signé un accord avec Washington et depuis 8 mois, a admis temporairement au moins 42 ressortissants ouest-africains sur son territoire avant de les renvoyer dans leur pays d'origine, y compris certains que la justice américaine a jugés susceptibles d'être persécutés de retour chez eux, et y compris lorsqu'ils sont protégés par la loi américaine, comme c'est le cas d'un Ghanéen cette semaine. Certains ont été détenus dans une base militaire près d'Accra, sous la surveillance de gardes armés, puis renvoyés au Togo, où ils vivent encore aujourd'hui sans papier. Karine Auton, New York, RFI.
2: Un petit mot de tennis avec le début des des huitièmes de finale à Roland-Garros. Chez les dames, on va suivre notamment la Polonaise Iga Swiatek face à l'Ukrainienne Marta Kocsiuk. Chez les hommes, l'Allemand Alexander

0: Alexander Zverev fera face à la révélation néerlandaise de ce tournoi. Jesper de Jong, mais c'est de fou.
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5: Et un certain nombre d'interdictions malgré l'interdiction de manifestation. Je pense notamment aux arrêtés pris par Madame la Préfète pour l'interdiction de transport d'armes.
6: 5 avril 2023, Gérald Darmanin, alors ministre de l'Intérieur, au sujet de la manifestation du 25 mars 2023 à Sainte-Soline.
5: Sachez que cet arrêté de transport d'armes qui semble frapper du coin du bon sens a été attaqué au tribunal par la Ligue des Droits de l'Homme. Le tribunal administratif a validé fort heureusement le travail de la préfète des Deux-Sèvres, mais pour vous dire dans quel état d'esprit un certain nombre de personnes étaient en vue de cette manifestation.
6: Gérald Darmanin a donc expliqué que la Ligue des Droits de l'Homme critiquerait des arrêtés préfectoraux de transport d'armes. Des propos stupéfiants, la LDH serait donc un organisme qui encouragerait la violence armée et bien entendu l'écoterrorisme. Mais Darmanin ne s'est pas arrêté là, en sous-entendant que désormais la LDH soutiendrait le terrorisme, il a clairement menacé l'association de lui couper ses subventions.
5: Alors vous parlez de la Ligue des Droits de l'Homme, je ne connais pas les subventions données par l'État, mais effectivement je pense que ça mérite d'être regardé dans le cadre des actions qu'ils ont pu mener.
6: Suite à ces propos aberrants contre la LDH, le 12 avril 2023, la députée Éliane Assassi, présidente du groupe communiste, prend la parole à l'Assemblée et s'adresse à la première ministre d'alors, Elisabeth Borne.
7: Ma question sera particulièrement solennelle. Elle concerne la République, la défense des libertés et des droits. Le ministre de l'Intérieur, M. Darmanin, a menacé de manière à peine voilée la Ligue des droits de l'homme de sanctions financières. Il a déclaré, il faut être précis, « Je ne connais pas la subvention donnée par l'État, mais ça mérite d'être regardé dans le cadre des actions menées. » Madame la Première Ministre, les choses sont claires. Votre ministre de l'Intérieur envisageait sans sourciller remettre en cause les subventions à la LDH, car cette dernière avait exercé un rôle d'observateur de vérification du respect des libertés et des droits à Sainte-Soline ou sur d'autres théâtres d'affrontements de tensions. Ces menaces sont d'une gravité insupportable. Pouvez-vous accepter qu'un ministre de la République envisage de porter atteinte à une association qui est l'honneur de cette dernière ? La Ligue des droits de l'homme, vous le savez, mais je le rappelle, a été créée pour défendre un innocent victime de l'antisémitisme et de la raison d'État, le capitaine Dreyfus. Elle a étendu d'emblée son action à la défense de tout citoyen, victime d'une injustice ou d'une atteinte à ses droits. Dès le début du XXe siècle, seule, elle porta la... Début du 20e...

0: le dessus. Avec 1000 personnalités qui ont déjà signé une tribune publiée ce jour dans l'Humanité, nous le disons fermement. Ne touchez pas à la Ligue des droits de l'homme. Je vous demande, Madame la Première ministre, d'affirmer sans ambiguïté qu'aucune menace ne pèse sur elle. Je vous demande d'affirmer devant le Sénat que vous désavouez les propos de votre ministre de l'Intérieur.
1: Comme le rappelait la députée Éliane Assassi, et on va aujourd'hui revenir sur l'affaire Dreyfus dans cette émission, la Ligue des droits de l'homme a été créée pour défendre le capitaine Dreyfus et lutter notamment contre l'antisémitisme. Ce rappel historique met la première ministre de l'époque un peu mal à l'aise. Madame Elisabeth Borne a en effet des aïeux juifs ashkénazes d'origine russo-polonaise, les Bornstein, mais on le verra tout à l'heure. Elle défendra malgré tout les indéfendables propos de Darmanin. Salut les amis, c'est JBD pour Polémique, c'est la voix off.com et pour votre radio toujours libre préférée. Vous allez aujourd'hui passer une heure avec Didier, membre de la Ligue des droits de l'homme, rencontré fin mars 2026 à Mel, pas très loin de Sainte-Soline. Avertissement aux personnes sensibles, cette émission proposera des sons et rappellera des faits extrêmement violents et choquants. Bonjour Didier.
2: Bonjour.
1: À ce stand, aujourd'hui, là, c'est les 3 ans commémoration de la féroce répression policière de Sainte-Soline. C'était le 25 mars 2023 et on se retrouve là. Tu y étais d'ailleurs à Sainte-Soline ?
2: J'étais présent. Tout à fait, j'étais présent, oui.
1: Sur ton cœur, ce badge de la Ligue des droits de l'homme et donc tu es derrière ce stand où il y a plein de brochures et de documentation proposées par la LDH. Je voudrais même bien qu'on commence par ici, parce que ça a l'air d'être des petits guides pratiques.
2: Nos droits, donc c'est principalement en manifestation, en garde à vue, le troisième, les violences policières, et puis le contrôle et les fouilles en manifestation. Alors tout ça, il y a dans la boutique de la Ligue, il y a le récap de tout ça. C'est un petit bouquin. C'est notre présidente Nathalie Taillot qui a mis ces petits feuillets en place parce qu'elle s'était aperçue qu'il y avait quand même une méconnaissance du manifestant.
1: Effectivement, j'ai découvert à quel point je ne connais pas mes droits.
2: Bah, oui.
1: Quelqu'un m'a parlé justement de la garde à vue là, il n'y a pas très longtemps.
2: Oui.
1: Puis bah, voilà, il y a tout un petit dépliant là-dessus.
2: Tout le monde peut aller en garde à vue. Il suffit qu'il y ait un problème, quelque chose, vous êtes interpellé et on vous met en garde à vue. Même si vous n'avez rien fait.
1: Il faut le savoir, on a le droit de garder le silence,
2: fait,
1: peut refuser de donner son ADN et ce genre de trucs.
2: En garde à vue, vous avez des droits. Quand vous êtes interpellé, vous êtes mis en garde à vue. Il y a un certain nombre d'heures en fonction du motif. Et puis, c'est une obligation. Vous devez aller voir un médecin qui certifie comme quoi vous pouvez être mis en garde à vue. Vous avez le droit à un avocat, vous avez le droit à un coup de téléphone aussi, donc d'appeler la famille ou l'avocat. Voilà. C'est pas n'importe quoi. Il y a des droits. Et il faut veiller aussi à ce que ces droits soient respectés. Il y a quand même un officier de police judiciaire qui signifie la garde à vue. Et j'ai l'impression, c'est assez respecté. Après, dans quelles conditions? Ça, il faut voir aussi.
1: Et ces informations-là, on les retrouve sur le site de la LDH, on les retrouve.
2: Donc le site, c'est tout simple, LDH. Et hop, vous avez tout ça. Alors après, il y a beaucoup, beaucoup de choses. Il faut prendre un peu de temps, il faut fouiller, il faut chercher. Et vous pouvez télécharger ces petits feuillets.
1: Ouais. Sur la documentation que vous proposez toujours sur cette table, il y a aussi cet abécédaire des discriminations.
2: C'est toutes les discriminations qui existent et ne sont pas toutes là. Okay. Vous voyez, à l'intérieur, si j'ouvre, je vois emploi et travail.
1: Éducation, égalité des chances, égalité de traitement, emploi fermé, état de santé. Là, on est juste à la lettre E.
2: Il y a 20 pages, quoi.
1: Juste à côté, lutter contre le racisme, là c'est beaucoup plus épais. Débat et enjeux et controverses d'aujourd'hui. T'as ouvert au hasard le débat sur les lois mémorielles. Racisme colonial et néocolonial. Et puis il y a aussi cette revue dont il y a plusieurs numéros proposés, c'est Droits et Libertés.
2: C'est la revue de la LDH. Et donc tous les mois, enfin pour ceux qui sont abonnés, reçoivent cette revue, moi je la reçois. Là vous avez l'état de droit.
1: Une fragilisation inquiétante.
2: Voilà, absolument. Là, c'est la lutte des femmes, mouvement féministe.
1: Police et démocratie.
2: Voilà, tension. Être jeune aujourd'hui. L'Union européenne, terrain d'action pour les droits. Justice, efficacité, démocratie. Démocratie et contre-pouvoir. Et puis le social, quel état? Voilà.
1: Puis de quoi adhérer?
2: Il y a un petit triptyque, là. C'est l'histoire de la Ligue. Les actions, l'indépendance. Faire échec à l'extrême droite, c'est un combat que l'on mène depuis longtemps. Le pouvoir de l'homme, liberté, égalité. Il y a tout le passé, Dreyfus. On est connus, mais beaucoup de personnes ne savent pas qui nous sommes. Et c'est important. Et ça aussi permet

0: De justifier un peu notre nom, la Ligue des droits de l'homme. Pourquoi la Ligue des droits de l'homme ? Parce que 1898, donc il y a une histoire, il y a plein de choses, et c'est à nous à l'expliquer.
1: Et la LDH, c'est une vieille histoire qui nous ramène au millénaire dernier, 1898, l'affaire Dreyfus. Le capitaine Dreyfus est injustement accusé d'espionnage au service de l'Allemagne et ça va diviser la France en deux. On va parler des Dreyfusards, des anti-Dreyfusards. Il y a cette célèbre une, j'accuse, Zola. Voilà, ça va nous refaire un peu d'histoire, mais c'est bien de revenir là-dessus parce qu'il s'agit de combattre une injustice. Et la LDH, des injustices, elle en combat et elle en observe jusqu'à aujourd'hui. Mais d'abord, un petit peu d'histoire.
0: Oui, donc l'histoire, en effet, c'est l'affaire Dreyfus. Dreyfus accusé de trahison, donc sous fond d'antisémitisme. Et pour réouvrir le procès Dreyfus, c'était un collectif, et entre autres avec Zola, j'accuse, et plein d'intellectuels de l'époque. Et donc, ça a fini par que Dreyfus fut réhabilité. Dans l'armée, il a retrouvé son grade, etc., etc. Après des souffrances, parce qu'il a été quand même
1: incarcéré sur l'île du diable et dans des conditions absolument épouvantables. Celui qui était le véritable auteur des fuites, etc., lui n'a pas vraiment été condamné ni persécuté par la justice.
0: Puis après, il faut pas de vagues, bien sûr. Voilà. Donc c'est là où s'est créée la Ligue des droits de l'homme, avec beaucoup de problèmes aussi. Déjà, à l'époque, il y avait des refus politiques, parce que, on dérange, bien sûr. Donc, la première mission de la Ligue, c'était la défense du droit pénal. Ensuite, il y a eu la défense des droits sociaux, 1936, où la Ligue était très engagée. Et aujourd'hui, nous sommes généralistes pour la défense des droits fondamentaux, principalement.
1: Les droits fondamentaux sont le droit à la vie, à la liberté et à la sécurité, le droit au respect de la vie privée et familiale, la liberté d'expression, la liberté de pensée, de conscience et de religion, le droit de vote et d'être candidat à des élections, le droit à un procès équitable dans les affaires civiles ou pénales, le droit de posséder des biens et d'en jouir pacifiquement.
0: Et puis aussi, donc, la lutte contre toute discrimination, quelle qu'elle soit. On ne fait pas de sélection, on prend les problèmes les uns après les autres. Et on est toujours présent et puis on essaie de dénoncer et aussi de régler par la loi. La Ligue, c'est d'emmener les gens devant des tribunaux. Récemment, il y a eu une loi, une saisine qui a été faite à un ancien responsable de Frontex. On a même porté plainte contre Retailleau. Zemmour aussi, pour des propos qui étaient un peu déplacés. Donc c'est notre combat au quotidien. Et puis, aujourd'hui, on a du grain à moudre, puisque, l'état de droit est quand même bien attaqué par nos politiques actuelles. Enfin, il y a plein de choses qui ne vont pas, quoi. Voilà, donc on est toujours présent depuis 1898. La Ligue, c'est une vieille dame. Voilà.
1: Est-ce que vous avez débattu entre vous pour savoir si vous n'allez pas vous renommer Ligue des droits humains, par exemple ?
0: L'homme, c'est pas l'homme masculin. D'ailleurs, c'est sans distinction de sexe, de race, etc., etc. Voilà, donc c'est quand même bien précis. C'est très difficile, c'est très compliqué, parce que donc 1898, on a un passé. Le terreau de la Ligue des droits de l'homme, c'est la Déclaration des droits de l'homme et du citoyen de 1789. C'est notre terreau. Donc il y a des débats à chaque congrès, tous les 2 ans. On en parle. Il y a des propositions, mais on ne change pas. Voilà, donc il y a à peu près 50% qui veulent changer, d'autres qui ne veulent pas. C'est un grand débat. Pour des raisons tout à fait respectables, on verrait plutôt le nom avec les droits humains. Ce qu'a fait d'ailleurs la Ligue des droits de l'homme belge, et même la FIDH, qui est une émanation de la Ligue des droits de l'homme. Avant, c'était les droits de l'homme, Fédération internationale des droits de l'homme, et ils ont changé, c'est la Fédération aujourd'hui des droits humains. Mais c'est plus récent, avant l'an 2000, et on n'a pas ce passé que nous avons à la Ligue des droits de l'homme. Et c'est difficile, même il y a un groupe de travail histoire à la Ligue et ils n'ont pas la solution non plus, quoi. Mais bon, comme disait Henri Leclerc, Maître Henri Leclerc, un avocat qui était baptisé l'avocat des gauchistes. Quelqu'un qui avait monté un cabinet d'avocats avec des copains de promotion. La consultation, c'était le prix d'un médecin généraliste. Et celui qui n'avait pas d'argent, il ne payait pas. Voilà. Donc c'est ce que Henri Leclerc disait. On a d'autres choses à faire que de se chamailler sur un nom. Aujourd'hui, on a beaucoup, beaucoup de travail compte tenu de notre conjoncture politique de notre pays, quoi. Donc il faut passer du temps ailleurs. Grosso modo, il y a 47% de personnes qui souhaitent changer de nom et 53% qui est des personnes qui souhaitent ne pas changer de nom. Et moi, personnellement, je ne souhaite ne pas changer de nom.
1: Tu parlais du droit pénal, hein, puisqu'on est parti de l'affaire Dreyfus. D'ailleurs, beaucoup de gens de l'époque savaient que Dreyfus était tout à fait innocent, mais en fait, le grand problème, c'était qu'on critiquait l'armée. L'armée et la religion, même des accusateurs de Dreyfus qui savaient Dreyfus pertinemment innocent, dans une période de tension où on sentait que la guerre avec l'Allemagne pointait le bout de son nez, attaquer l'armée, finalement, certains pensaient que c'était attaquer la France. Enfin bon, il y avait tout ce truc-là.
0: C'est ça, tout à fait, absolument.
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0: Yves Dutheil a chanté l'affaire Dreyfus avant de poursuivre avec Didier de la Ligue des droits de l'homme. À travers toute son histoire, la LDH a aussi beaucoup combattu auprès des syndicats, auprès de la CGT, donc il y a le droit du travail, il y a le droit à la santé.
1: La CGT, on a des liens forts. Quand il y a eu ces grandes revendications ouvrières, il y a des militants de CGT qui ont été incarcérés, même d'autres qui ont été condamnés pour crime, alors que c'était des gens qui n'avaient rien fait, sauf de faire du syndicalisme. Et on est intervenu pour que ces personnes soient libérées. Alors c'est beaucoup d'histoire, mais il y a des liens forts avec la CGT. Et aujourd'hui d'ailleurs, notre présidente Nathalie Théiot est très proche de Sophie Binet. Voilà.
0: Comment se finance la Ligue des droits de l'homme ?
1: Alors, principalement par les adhésions. Il y a aussi des legs, des dons. Et on a une subvention aussi de l'éducation nationale, puisque nous sommes agréés éducation nationale. Et après, on a aussi, avec la Massif, il y a des choses qui sont mises en place. On avait la compagnie de taxi G7, où les chauffeurs sont bien souvent des gens issus du Maghreb, où il y a des problèmes aussi. Donc là, on a quelques rémunérations. Au maximum, on veut être indépendant.
0: Voilà. Autonome et indépendant.
1: Voilà.
0: Il y avait des petits subsides probablement de l'État, mais alors j'ai entendu dire que Elisabeth Borne, trouvant que vous étiez un petit peu trop du côté des vilains éco-terroristes, vous ont dit que vous aviez basculé.
2: J'ai beaucoup de respect pour ce que la LDH a incarné. Je ne comprends plus certaines de ses prises de position. Cette incompréhension n'est pas nouvelle. Elle s'est fait jour dans ses ambiguïtés face à l'islamisme radical. Et elle s'est confortée depuis quelques mois. Et je rappelle que cette association a attaqué un arrêté interdisant le transport d'armes par destination à Sainte-Soline. Cette incompréhension est partagée par de nombreux acteurs associatifs. Et dans une lettre adressée hier au président de la Commission nationale consultative des droits de l'homme, le président de la LICRA a dénoncé les dérives et la défaillance de la Ligue des droits de l'homme.
3: Alors vous parlez de la Ligue des droits de l'homme, je ne connais pas les subventions données par l'État, mais effectivement je pense que ça mérite d'être regardé dans le cadre des actions qu'ils ont pu mener.
1: Alors on n'est pas du côté des vilains, on est du côté de la défense des droits. Alors si c'est d'être vilain parce qu'on défend les droits, notre société est partie dans des dérives qu'on peut imaginer. L'avenir n'est pas rose si c'est ça. Et je pense que malheureusement c'est ça.
0: Il y a combien d'adhérents et d'adhérentes à la Ligue des droits de l'homme en France ? D'ailleurs, est-ce que c'est une organisation française, nationale, ou est-ce que ça rayonne ailleurs dans le monde ?
1: Alors, la Ligue des droits de l'homme, proprement dit, c'est une association nationale qui est composée d'environ 300 sections, 12 000 adhérents. Il y a section locale, personnellement je suis à la section de Sainte. Il y a ensuite les fédérations, les délégations régionales, donc je suis délégué Poitou-Charentes. Et puis ensuite on a le secrétariat national, le bureau national. Une section a une indépendance. On ne fait pas ce que l'on veut, bien sûr, il y a un fil directeur, un chemin directeur sur le national, par rapport au national, mais on est quand même indépendant. C'est géré comme une association, donc il y a un bureau, il y a un président, un trésorier, un secrétaire. On a aussi un compte en banque, donc voilà, on est vraiment indépendant.
0: Est-ce que vous êtes affilié avec des organisations sœurs ailleurs dans le monde, voilà. Human Rights Watch ou...
1: Voilà, je voulais y venir. Donc c'est une émanation de la Ligue des droits de l'homme qui s'appelle la FIDH. Donc c'est sur les 5 continents et on défend aussi le même travail, les droits de l'homme, ce qui est quand même très complexe parce que bon, on connaît un petit peu ce qui se passe sur des continents comme l'Afrique, toute cette corruption et autres. Et bien sûr, on essaie d'emmener les gens au tribunal, pour les délits de guerre et autres, mais ça n'aboutit pas souvent, quoi. Alors il y a quand même des choses qui se précisent, mais c'est un gros travail et un long travail, quoi. C'est différent que ce qu'on peut faire ici en France, quoi.
0: Alors, quand tu parles de travail, et je voudrais en plus parler de rigueur, je voudrais faire part d'une expérience personnelle. Pendant le village de l'eau en 2024, il y a une manifestation du côté de Saint-Messant-l'École. Il était question d'aller manifester et poser des panneaux devant un site agro-industriel, un fabricant de semences. Il y a un arrêt à Saint-Messant-l'École. et la gendarmerie suit le cortège. Il y a cette espèce de jeu de piste. Et à Saint-Messant-l'École, j'aperçois trois personnes habillées toutes en blanc. Il y avait une personne qui regardait, deux autres qui prenaient des notes. Avec ce même magnétophone, je vais vers les trois personnes qui sont en train de travailler. Et celle qui observait, tout de suite me dit, non, je peux pas discuter avec vous, je peux pas parler avec vous parce que ça va corrompre notre protocole d'observation. Nous, on a une exigence de neutralité absolue. Donc, je suis reparti bredouille, mais en même temps, en disant, bon, c'est sérieux, la LDH. Quand ils sont en protocole d'observation, ils sont en protocole d'observation.
1: Tout à fait. Il y a une rigueur. Donc, il y a une charte de déontologie. Donc, où on doit la neutralité. On observe. On va peut-être revenir sur l'organisation des observatoires. C'est vrai que c'est très rigoureux. On est très attentif à ça. C'est ce qui permet aussi d'être crédible.
0: Vous êtes toujours habillé en blanc dans les manifestations et trucs comme ça. C'est comme ça qu'on vous repère.
1: Oui.
0: Et vous travaillez en trinôme. Enfin, il y a deux personnes.
1: Alors, l'organisation. Sur le territoire national, il y a plus de 20 observatoires. Il y en a à Lille, à Strasbourg, Rennes, Angers, etc., etc. Toulouse, le premier, Toulouse. Ensuite, il y a eu Bordeaux, Paris, et puis ça s'est étendu dans tout le territoire, Marseille, etc. Ici, en Poitou-Charentes, il y avait Sainte-Soline 2022, le premier. Et on s'est dit, mais attends, c'est pas possible de voir ce qui se passe sur notre territoire. On va créer un observatoire. Donc on l'a créé en toute hâte, très rapidement. Ça a étonné tout le monde, d'ailleurs. Et le 13 mars 2023, on a officialisé, on a envoyé des recommandés au préfet de la région Poitou-Charentes, au procureur de la République, à tous les tribunaux. Donc c'est quelque chose d'officiel. Puis on était donc à Sainte-Soline. Moi-même, j'étais aussi à Sainte-Soline. On avait un stand en bout de cette place. Une vingtaine d'observateurs, je crois. Parce que c'était quand même notre baptême du feu. Alors, on a fait fort parce que c'était quand même le pire cause que, voilà, manifestation qu'on a pu connaître.
0: Vous avez un don pour être dans les événements historiques en même temps.
1: Hein. Bah, oui, non, mais quand il se passe des choses qui vont pas bien, bah, il faut être présent. C'est notre rôle, hein, de répondre. On a reçu des courriers comme quoi on n'avait aucune légitimité, qu'on devait tempérer aux forces de l'ordre, etc., etc. Alors qu'on est reconnu comme la presse. Et c'est le Conseil d'État qui nous a reconnus. Alors après le Conseil d'État, comme ça a été un peu mouvementé avec Darmanin, oui, mais bon, voilà, bon, on est toujours reconnu. Voilà. Donc oui, l'organisation, c'est-à-dire que toutes les personnes qui observent ont fait une formation. Et le travail sur le terrain, c'est un groupe de trois personnes. Un qui oriente les observateurs sur le terrain, là où il faut aller ou pas, s'il y a du danger de faire un peu marche arrière et autres. Un autre qui note et l'autre qui documente.
0: C'est quoi la différence entre noter et documenter ?
1: Bah, noter, vous voyez quelque chose, donc c'est un minutier, vous expliquez rapidement ce qui se passe, et l'autre, la documentation, c'est soit une vidéo, soit des photos, des choses comme ça. Voilà. Il faut que ça soit quand même complet. Alors, des preuves, et puis aussi, on en a besoin, parce que quand ces photos, ces vidéos sont revues, on s'aperçoit des fois de certaines choses, et même des fois, on croit qu'il se passe rien, mais il se passe des choses. Donc, en renvoyant, on s'aperçoit d'une réalité qui n'est pas forcément vue sur le terrain. Et puis ensuite, il y a un rapport qui est mis en place, un travail des observateurs qui étaient sur le terrain. Alors ce rapport, on le trouve sur le site de la Ligue, rapport Sainte-Soline 2023, c'est dans les 600 pages, je crois, je ne me souviens plus. Enfin, il y a vraiment ce qui a d'ailleurs énervé Darmanin. Mais au moins, nous, c'était des vérités. Que lui, pas vraiment. Là, il y a eu aussi un rapport, je ne sais pas si vous l'avez eu.
0: Empêcher l'accès à la bassine, quel qu'en soit le coût humain,
1: c'est ça ? C'est ça.
0: Parce que j'ai assisté donc à cette restitution, cette synthèse de rapport le 10 janvier dernier avec les parents de Serge et Mika, qui sont les deux personnes qui ont fait du coma après avoir été blessés par les gendarmes à Sainte-Soline le 25 mars 2023. Vous avez organisé avec ces familles une restitution, une synthèse le 10 janvier, donc c'était à Poitiers. On a été très impressionnés par la rigueur. Il y avait notamment une jeune femme qui était là, qui détaillait des aspects de ce rapport, et c'était à la minute près. Vous êtes beaucoup penché sur le fait que des gendarmes ont empêché ou entravé l'accès des secours aux blessés.
1: C'était sous les ordres du préfet, quoi. Voilà.
0: Alors c'était minuté, 14h02, il se passe ça, 14h13...
1: Si l'on veut dénoncer des vérités, il faut être précis. Si on est dans le vague et autres, c'est plus crédible. Et puis, il y a des gens qui se chargeraient aussi de dire « votre boulot, ça vaut rien ». Voilà. Alors, donc après, ces rapports sont diffusés sur le site de la Ligue, s'en va dans la presse. Des avocats aussi peuvent se servir pour défendre des gens qui ont des problèmes de justice. Le défenseur des droits aussi a ses rapports. Malheureusement, ça ralentit pas trop les violences des forces de l'ordre, quoi. D'ailleurs, dans beaucoup de sujets, on a les observatoires de la Ligue des droits de l'homme, on a Défenseur des droits, on a beaucoup d'organisations qui font des rapports, mais ça n'inquiète pas trop les politiques, malheureusement. Ça ne les arrête pas.
0: Enfin, heureusement que ça existe, parce que alors s'il n'y avait rien, là, ce serait la porte ouverte à toutes les fenêtres, et le discours validant le pseudo éco-terrorisme. En fait.
4: Il y a eu une grande partie des manifestants violents, encore une fois, qui s'en prenaient physiquement aux gendarmes, les blessant, s'en prenant par exemple à 5 véhicules de gendarmerie qui ont été détruits. Et je veux redire que cela relève de l'éco-terrorisme.
0: Quand même, depuis 1898, enfin, on sait que, et là on l'a encore évoqué, on sait que la Ligue des droits de l'homme, c'est sérieux. D'ailleurs, c'est ce qui a agacé Darmanin et Borne, c'est que vous seriez l'association des oiseaux du coin, effectivement, ça n'aurait pas de poids, mais quand c'est la LDH qui parle, c'est embêtant quand même.
1: Voilà. Alors, c'est vrai que, il y a quelques années, on était sur des réunions un petit peu l'entre-soi, et aujourd'hui, on est dehors, on est là, on s'active, et c'est crédible, on est reconnu, beaucoup de personnes sur des événements comme aujourd'hui, passe nous voir, ah oui, la Ligue, bonjour, c'est bien, etc., etc. Au village de l'eau, il y a 2 ans, c'était sympa parce qu'on était présents, et puis il y a des gens qui passaient et qui levaient le pouce comme ça, ouais, super, quoi. Voilà, s'il n'y avait pas grand-chose, pas beaucoup de mots, mais ça voulait dire ce que ça voulait dire. C'est une reconnaissance, quelque part, et ça fait plaisir.
0: On se sent protégé, en fait, quand vous êtes là, parce que vous avez les yeux et les oreilles, j'allais dire, du peuple.
1: Je ne sais pas si c'est une protection, mais c'est au moins retransmettre...
0: Ça, en tout cas, ça empêche l'impunité de la brutalité.
1: Ça la calme un peu aussi, quand même. Ouais. Ça la calme un peu, ouais.
0: Je rebondis sur ce que tu disais à l'instant. Là, tu disais, oui, il y a quelque temps, on était dans un entre-soi et machin, là, et aujourd'hui, on sort plus. Est-ce que ça veut dire que notre société se brutalise, devient plus violente, qu'il y a plus de violence d'État qu'avant?
1: J'ai jamais fait le comparatif, mais c'est sûr qu'il se passe des choses. Ce qui nous concerne là, aujourd'hui, l'eau, c'est pas un sujet qui était abordé. Ça se réglait quelque part. Quoi. Et là, quand on voit ce qui se passe, et puis en plus l'eau, c'est quand même un bien commun. Donc on doit aussi défendre, on doit prendre part à ce problème. On peut pas laisser passer ça. Alors il faut savoir quand même qu'on a les forces de l'ordre en France. Il y a un classement européen. Sur 27 pays, nous étions l'avant-dernier. Les plus violents étaient la Pologne. Oui. Oui. Oui. Et quand on observe un petit peu l'arsenal militaire, puisque les gendarmes sont principalement des militaires, c'est impressionnant les investissements qui ont été faits. Les investissements en armes pour les gendarmes, et puis après les espèces de blindés, enfin, où il y a tout un tas d'électronique, où ils peuvent nous filmer, etc., etc., quoi. Ouais. C'est des investissements, j'ai vu des prix passer, enfin, c'est colossal, quoi. Colossal.

On parlait tout à l'heure des droits fondamentaux avec Didier de la LDH. Il existe aussi un autre droit, le droit de retrait. Droit individuel reconnu aux agents publics afin de leur permettre de quitter leur poste s'ils estiment être confrontés à un danger grave et imminent pour leur vie ou leur santé, ou bien s'ils constatent une défectuosité des normes de sécurité au sein du service. Droit dont jouissent aussi les serviteurs de l'État, notamment les gens de police et de gendarmerie, qui ont le droit, voire le devoir moral et républicain, de ne pas exécuter des ordres iniques, illégaux, antidémocratiques et antirépublicains. On pensera par exemple à ces quelques rares policiers français qui manquèrent de zèle lors des rafles de juifs pendant la collaboration avec les nazis. On évoquera aussi le 17e régiment d'infanterie auquel, en 1907, sous Clémenceau, on donna l'ordre de tirer sur des vignerons du Languedoc. Mais au lieu de mater la révolte, ces soldats du 17e mirent la crosse en l'air et fraternisèrent avec les révoltés.

0: Gloire au 17e, chanson de Monteus en 1907. Même si c'est rare, et même si on peut toujours rêver, il arrive que des soldats, policiers, gendarmes ou CRS refusent d'exécuter des ordres iniques, illégaux, anti-républicains et mettent casque à terre. Cela a pu encore arriver récemment, mais si, mais ne comptez évidemment pas sur les médias dominants pour nous en informer. Ce 25 mars 2023 à Sainte-Soline, y a-t-il eu des refus d'obéir parmi les 3000 gendarmes armés jusqu'aux dents, chargés de mater férocement cette pacifique manifestation? On aura eu vent qu'après cette horreur inutile et anti-républicaine et anti-démocratique, des gendarmes ont fait des arrêts maladie. On m'a notamment rapporté qu'un jeune gendarme aurait été traumatisé après avoir exécuté l'ordre d'empêcher les secours d'arriver jusqu'à des blessés. Un bruit qui reste bien entendu à prouver. Quoi qu'il en soit, Sainte-Soline 2023, on continue à en parler avec Didier de la Ligue des droits de l'homme. Beaucoup de choses ont été dites et déduites, puis on n'a pas fini d'en tirer le bilan de cette répression policière de Sainte-Soline et des autres. Quand on étudie un peu notre histoire, quelques exemples. Quand les GMR, je crois, les gardes mobiles républicains, pendant les grandes grèves des mineurs, 47-48, les GMR tirent à balles réelles sur les grévistes.
1: C'est pas si vieux que ça. Voilà. C'est pas si vieux.
0: Le 17 octobre 61, il y a un massacre piloté par Maurice Papon, qui était un rouage de Vichy et qui était préfet de police à l'époque. Et il y a des centaines de Français d'origine nord-africaine qui sont jetés à la Seine, matraqués, assassinés. Bon, voilà. Ce qui s'est passé à Sainte-Soline n'est pas une bavure, n'est pas un accident. Peut-on parler d'une tradition des gouvernants français, qu'ils se prétendent de gauche ou qu'ils soient vraiment de droite? Parce que 47-48, le ministre Jules Moc était censé être socialiste, hein, je dis ça en passant.
1: Il y en a d'autres connus, si je dis pas de bêtises, Clémenceau, qui avait fait tirer sur la foule.
0: Clémenceau, le tigre, voilà.
1: Parce que les personnes faisaient grève, quoi. C'est, voilà.
0: Est-ce que c'est une tradition? C'est pas précis?
1: Non.
0: Une habitude des gouvernants de, voilà, quand le peuple bronche, on envoie la troupe lui tirer dessus.
1: On le fait taire, tout à fait. Et oui, ça a toujours été, oui.
0: Sainte-Soline, c'est pas une bavure, c'est pas juste un relâchement de la discipline, c'est pas quelques zozos qui se sont fait plaisir.
1: Défenseur des droits, clair et don. Avant Sainte-Soline, quelques jours avant, avait fait un rappel de la déontologie du maintien de l'ordre. Donc elle savait ce qui allait se passer. Enfin, elle avait deviné ce qui allait se passer.
2: Voilà ce que le ministre de l'Intérieur de l'époque, Gérald Darmanin, prédisait la veille.
3: Nous verrons des images extrêmement dures, parce que là aussi, il y a une très grande mobilisation de l'extrême-gauche et une très grande mobilisation de ceux qui veulent s'en prendre et peut-être tuer des gendarmes, tuer des institutions.
1: Aujourd'hui, le maintien de l'ordre ne considère plus cette déontologie. Et il y a des révélations qui ont été faites par Mediapart et Libération.
0: Des caméras piétons des gendarmes.
1: Caméras piétons et puis tout ce qu'on pouvait entendre, voilà.
0: Avertissement aux personnes sensibles, attention, voici quelques extraits d'enregistrement des caméras piétons des gendarmes à Sainte-Soline, des propos violents et choquants.
4: Allez les gars, tir de GM2L, objectif des manifestants.
5: J'attendais 10 ans de gendarmerie pour vivre sans.
6: Ça va être beau à voir ça, regarde-moi les poitrines.
7: Un vrai kiff.
8: Une GENL dans les couilles, ça fait dégager du monde.
9: Hein. Bah, on va les manger. Hein.
10: Bah oui, faut qu'on les tue.
11: Tendu.
12: T'en crèves 2-3, ça calme. Ouais.
13: Fils de pute, bande de merde.
14: C'est un chien.
15: Bien joué. C'est bon ça.
16: J'ai cru que le mec allait jamais se relever.
17: Ah ouais, il a pris de la tête.
16: Il a dû la prendre pleine gueule.
17: Ah, il a pris de la tête. Hein.
16: Je sais.

0: Une grenade tirée à l'horizontale peut se transformer en arme mortelle.
1: Ouais, entendu, j'ai F2L.
2: Allez, on baisse le bouquin, les gars, on baisse le bouquin, on les foutre là, allez. On dit les gars.
3: Bien joué, celle-là, elle est belle, celle-là.
0: Ces tirs tendus ne sont pas des initiatives individuelles. Mediapart a pu voir et entendre des consignes de tir tendu de la part de gradés dans 9 escadrons sur 15.
2: Les gars, on tendu, on tendu. La main, putain, mais qu'est-ce que vous attendez, bordel?
4: On va faire des tirs tendus, putain.
5: Kevin, tir tendu, tir tendu.
6: Ryan, ouais, essaye de pécer un peu.
0: Un tir tendu vise deux manifestants abrités derrière une bouée en forme de tortue.
7: Il y a moyen de les shooter, là, ces fils de pute.
8: Mais faut se les faire, hein.
9: Didier, de la Ligue des droits de l'homme.
10: Il y a une haine. Les forces de l'ordre, la police, si on reprend donc ce qui est notre terreau, le terreau de la République, la déclaration des droits de l'homme et du citoyen de 1789, il y a un article sur la police, et la police est là pour protéger le citoyen, pas pour l'agresser. Et aujourd'hui, les forces de l'ordre agressent le citoyen. Voilà.
9: C'est toute la différence qu'on fait entre forces de l'ordre et gardiens de la paix.
10: Ben voilà, absolument.
9: Et d'aucuns vont même, avec une certaine justesse d'ailleurs, jusqu'à parler de milices du capital, mais financées par l'argent public.
10: Tu peux le dire, mais après moi je réponds pas. On n'est pas dans cette logique. Moi j'aime bien dire la Ligue ne fait pas de politique. Si, on fait de la politique, bien sûr, mais on n'est pas une politique, comment dirais-je...
9: Politicarde.
10: Oui, c'est ça, voilà. Les seules consignes quand il y a des élections, c'est de lutter contre l'extrême droite. Et il y a des groupes de travail pour lutter contre l'extrême droite, etc. Après, les gens sont libres de voter pour qui ils veulent. Voilà. Mais on ne rentre pas dans cette logique. Voilà.
9: Je voudrais faire une deuxième observation personnelle. On a été nombreuses à être surprises par la débauche de violences policières et gendarmesques, en l'occurrence de Sainte-Soline, donc 25 mars 2023. Je te parlais d'histoire de France et même d'histoire récente, voire même très récente. Si j'évoque les prénoms de Naël, Zied, Bouna, et puis on va remonter un peu plus loin, Malik Oussekine. Et puis j'ai interviewé il y a pas très longtemps là deux marcheuses de la grande marche de 1983 contre le racisme pour l'égalité, que les journalistes avaient qualifié à l'époque de marche des beurs. Si c'est parti de Lyon, des minguettes et tout ça, c'est parce qu'il y avait des assassinats commis par la police sur des personnes racisées. J'en arrive à ce truc de dire cette violence elle est pas nouvelle, mais je suis en train de me rendre compte que moi, homme blanc, quinquagénaire, vivant en centre-ville, middle class, d'un seul coup, je réalise que cette violence qui concerne les quartiers populaires, qui concerne les gilets jaunes, etc., d'un seul coup, elle peut aussi me concerner. Désormais, ces violences policières, c'est plus que pour les personnes racisées, c'est plus que pour les personnes issues des quartiers populaires, c'est pour tout le monde. Et c'est ça qu'on a pigé à Sainte-Soline aussi. Et ça fait une porte de compréhension vers ce qui se passe dans nos quartiers, mais vers ce qui se passe aussi en Kanaky ou ailleurs.
10: Oui, mais absolument. Oui. Et puis, il y a aussi une répression qui... Enfin, ça n'engage que moi. Mais il y a des répressions un petit peu plus fortes quand ce sont des contestations écologiques et autres, parce que ça touche aussi le grand capital. Et à partir de là, on envoie la force et pour maîtriser ces révélations, quoi. Et puis, il y a aussi, on parlait de droit. Le droit à manifestation est de plus en plus réprimé. Il y a eu des manifestations qui étaient pro-Gaza. Alors c'est dans les Alpes-Maritimes, je crois, dans le sud-est, un préfet qui a interdit ces manifestations parce que c'était pro-Gaza. D'ailleurs, en manifestation, si on faisait, à un moment donné, ça s'est un peu calmé, mais si on se faisait prendre avec un drapeau palestinien, c'était une catastrophe, quoi.
9: Taxé d'antisémitisme ?
10: Je sais pas trop. C'est tellement aberrant que j'ai même pas cherché à comprendre. Voilà. Donc la Ligue a mis ce préfet au tribunal administratif. Donc l'arrêté préfectoral a été supprimé. Mais 10 fois, il a recommencé cet arrêté préfectoral, interdisant la manifestation. Alors là aussi, il y a quand même un problème, c'est-à-dire qu'il y a ce préfet, puis plein d'autres, qui sont condamnés par le tribunal administratif, mais ils recommencent, ils continuent. Il n'y a pas de punition, pour rien, il n'y a rien. Voilà, on dit non, c'est pas bien ce que vous avez fait, donc recommencez pas. Mais ils recommencent. Et qu'est-ce qu'il y a comme conséquence ? Aucune. C'est sûr qu'il y a des lois qui sont là pour respecter. Même on peut voir les condamnations quand on a là-bas ces personnes, il y a eu le procès il n'y a pas longtemps, des gilets jaunes qui ont été tabassés dans un fast-food. 7 ans après, il y a eu le procès.
9: C'est là où il y a le gradé qui dit à ses troupes « Matraquez-moi tout ça, faites-vous plaisir ».
10: Oui, oui.
9: Attention, la séquence qui suit est violente et choquante. 1er décembre 2018.
11: Des caméras de vidéosurveillance filment la charge de CRS à l'intérieur d'un fast-food à Paris. On y voit des manifestants violemment frappés au sol, à coups de matraque et à coups de pied. C'était au pic des manifestations des Gilets jaunes. Ce jour-là, cette jeune femme se trouvait à l'intérieur du restaurant avec son compagnon. En revoyant ces images, toujours le même traumatisme.
8: C'est le chaos, quoi. Il n'y a pas de sortez où on vous emmène, il n'y a pas de les mains en l'air, il n'y a aucune sommation.
11: La charge des CRS dure moins de 3 minutes. À 19h, l'intrusion de 50 manifestants. Les premiers forcent la porte du restaurant pour échapper au gaz lacrymogène, selon la police des polices. À l'intérieur, pas de pillage, ni même de dégradation ou de vol, à l'exception de cette bouteille d'eau, utilisée par un manifestant pour se nettoyer les yeux. Au cours de l'enquête, les fonctionnaires se défendent. L'un d'eux évoque des gestes instinctifs pour faire accélérer le mouvement.
12: « On n'avait pas 50 000 solutions pour les évacuer »,
11: ajoute un autre. Confrontés aux images, plusieurs reconnaissent des gestes déplacés.
13: C'est beaucoup en termes de coups.
14: C'était n'importe quoi. La honte de ma carrière.
10: Le tribunal a classé l'affaire sans suite. Heureusement qu'il y a des familles qui, normalement, ont dû faire rouvrir le procès en partie civile. Mais sinon, hop, on classe et puis voilà. Aucune suite, il n'y a rien. Par contre, si un manifestant va se faire prendre parce qu'il a fait quelque chose qui ne va pas bien, répressif, alors là, il est jugé de suite et condamné de suite. On n'a pas une instruction. Et puis on a un système aussi qui ne va pas bien dans notre pays. C'est-à-dire qu'il y a les IGPN pour les policiers, puis les gendarmes, enfin, ce qu'on appelait à une époque les boeufs-carottes, la police des polices. Et ce sont les corps de police et de gendarmerie qui font la police. Ça devrait être détaché. Il faut qu'il y ait une indépendance. Alors que là, non.
9: Oui, là, sur le Sainte-Soline, en fait, c'est des gendarmes qui ont fait une enquête sur des gendarmes. Ah, voilà. Et bizarrement, ils arrivent à rien du tout.
10: Ils se passent rien.
9: Voilà. Tout est toujours utile. Des fois, les gens se découragent en disant « Oui, mais ça sert à rien. De toute façon, ils ont le pouvoir. Et puis, nous, on est juste bons à la fermer. » N'empêche, si on a eu accès et si Mediapart a pu diffuser les images des caméras piétons des gendarmes, c'est bien parce que des familles des victimes ont porté plainte. Ben, puisque sinon, ces images auraient été détruites au bout d'un mois, je crois.
10: Oui, oui, un délai, tout à fait.
9: Et heureusement qu'il y a eu plainte parce que c'est ce qui fait que les images n'ont pas été détruites et ont pu être diffusées.
10: Absolument. Et puis, les instructions aussi sont tellement longues qu'il y a en effet qu'il y a des témoignages, des images qui disparaissent. Quoi, parce qu'au bout d'un temps, elles sont détruites et puis elles ne sont plus à l'instruction du dossier.
9: Voilà, et si des fois on est un peu découragé, se dire que non, ça ne sert pas à rien.
10: Non, c'est un combat, c'est un travail de fourmi au quotidien, un combat du quotidien. Alors des fois, c'est un peu décevant parce qu'on croit qu'on avance et puis d'un seul coup, on se heurte à un mur. Il y a un mur solide, hein. Mais il faut continuer. Il ne faut pas oublier non plus que, avant la Révolution, les personnes étaient des sujets du roi, des seigneurs, etc. Et après la Révolution, ils sont passés citoyens. Et c'est un combat qui a permis ça. Sinon, on serait toujours dans les mêmes configurations. Et c'est un combat du quotidien, parce que l'être humain est ainsi fait qu'il faut toujours se battre. Il faut toujours se battre. Voilà, parce qu'il y a plein de choses, il y a la corruption, puis toutes ces richesses. On dit que la colonisation en France n'existe plus. Mais qu'est-ce que fait Bolloré en Afrique, si c'est pas la colonisation? Et le pire, c'est que ce sont des gens qui apportent de la misère dans ces pays. Et donc, il y a des personnes qui viennent dans notre pays parce qu'ils veulent ne plus subir cette misère. Ils cherchent autre chose, un meilleur monde. Enfin, on va dire Bolloré, on va continuer à faire dans la foulée, tant pis pour lui. C'est lui qui prend, mais il y en a d'autres. Et ce sont des gens qui ont des chaînes de télévision, de radio, etc., et qui disent que tous les maux de notre société est dû aux migrants. Alors que c'est avec leur action de créer de la misère dans ces pays que ces personnes fuient. Voilà.
9: Et la colonisation et le rapport colonial, mais il existe aussi sur le territoire national. Nos quartiers populaires sont des ghettos et que le système colonial perdure jusque sur notre territoire.
10: Oui.
9: Quand les personnes pas blanches bronchent un peu, elles se font Sainte-Solinée, si j'ose dire.
10: Oui. Et puis on peut voir dans notre pays, les droits fondamentaux ne sont pas respectés. Le droit au logement, le droit à l'instruction, etc. etc. Il y a quand même des choses qui se passent qui sont vraiment pas normales. Et il faut savoir quand même aujourd'hui, alors ça c'est les chiffres d'Emmaüs. Il manque 4 millions de logements. Donc ça veut dire qu'il y a des gens qui ont des logements insalubres, etc., etc., ou voire pas du tout de logements. Macron avait dit « plus personne à la rue » en 2017, je crois, quand il a été élu.
9: Sarkozy ne l'avait pas dit non plus, lui aussi.
10: Oh, probablement, puis même peut-être avant. Et les chiffres ont doublé en quelques années. Voilà. Et on en est là, et c'est toujours, bien sûr, le plus défavorisé. Hein. Les personnes qui deviennent des personnes sans voix, qui ne sont plus écoutées, qui vivent quelque part à la marge, ce sont quand même des citoyens français, des personnes qui font partie de la République française, et on les laisse pour compte. Voilà, le RSA. Vous faites comment pour vivre avec le RSA, hein? Il y a quand même, grosso modo, une population qui vit dans les centres urbains. Grosso modo, c'est la moitié. Et puis le reste, c'est le milieu, dans le milieu rural. C'est pas évident quand un jeune veut passer son permis de conduire. Vous avez vu les prix des permis de conduire. Après, il faut acheter la voiture pour aller travailler, tout ça. Donc, voilà. Et si vous n'avez jamais travaillé, vous avez très très peu de secours, quoi. Alors, heureusement qu'il y a la vie associative qui permet de compenser un petit peu tout ça. Mais il n'est pas normal que la vie associative se substitue aux devoirs de l'État. Ça, c'est intolérable. Donc, c'est un peu tous les combats qu'on mène et on essaie de faire pour le mieux, mais il y a tellement de sujets et des sujets, il y en a de plus en plus. Il faudrait qu'il y ait un peu plus d'adhérents, un peu plus d'engagement.
9: Non, on va justement y venir aussi à comment on peut prêter main forte et peut-être rejoindre la Ligue des droits de l'homme. Est-ce que vous avez un instrument qui permet d'évaluer notre bien-être démocratique, nos droits? Est-ce qu'on va plus mal qu'avant ou est-ce que c'est juste qu'on est plus conscient de tous les maux de notre société? Comment on va?
10: Pas bien. Puisqu'il y a un manque de natalité, on a inversé les chiffres, c'est-à-dire qu'aujourd'hui, il y a plus de décès que de naissances. Alors peut-être qu'à une époque, ça allait peut-être mieux, parce qu'il y a eu la période de l'industrialisation, il y avait du boulot puisqu'il en fallait, mais est-ce que c'était bien rémunéré?
9: Est-ce qu'on en est sorti en bonne santé aussi, hein?
10: Puis en bonne santé aussi. Mais aujourd'hui, il y a quand même, je pense, une inquiétude dans là-bas. Puis aussi, je reviens sur ces médias qui montrent du doigt les migrants, qui sont le mal de la société. Alors que moi, je participe à des accueils de migrants et autres, c'est pas du tout ce que l'on dit. Et ça peut être même une richesse.
9: J'ai entendu sur France Inter, d'ailleurs, je crois que c'était un sociologue au journal de 13h il y a quelques temps. Écoutez, la France est en train de devenir un grand EHPAD. Pour faire les boulots que les anciens ne pourront plus faire, on a besoin de 200 000 paires de bras neufs tous les ans qui arrivent sur le territoire pour s'occuper de nos anciens dans les EHPAD, pour faire les boulots qui n'y seront plus faits parce que soit les gens ne veulent plus les faire, soit parce qu'ils seront trop vieux pour les faire.
10: En Italie, qui est un pays d'extrême droite aujourd'hui, vont régulariser la situation de migrants parce qu'ils se sont aperçus qu'ils ont besoin. Mais nous, en France, on ne sait pas. Alors, le pire, c'est que en France, le pays des droits de l'homme, on n'est pas capable déjà d'accueillir ces personnes-là. Parce que ces personnes, ce sont des êtres humains. Et on doit l'accueil à un être humain. On doit le soin. Et un jour, j'avais eu quelques mots avec la sous-préfète de Saintes. Alors, je prenais l'exemple le long de la Manche, là, son garde, là. Ces pauvres gens qui dorment sous des bâches plastiques pour, en attendant de passer. Je lui ai dit que c'était honteux et que j'y mettrais même pas mon chien. Donc là, ça l'a fait un peu réagir. Et c'est inacceptable. Parce qu'avant tout, ce sont des personnes comme tout le monde. Et on doit le respect. Après, il y a des choix politiques. Bon, bien sûr. Mais il y a quand même des choses qui ne sont pas acceptables. Et je pense que la population française qui repousse les personnes migrantes sont souvent des personnes qui sont dans l'ignorance, ils connaissent pas. Alors bien sûr, ils ont une culture différente, ils ont une religion différente, peut-être aussi. Mais avant tout, ce sont des êtres humains. Donc on leur doit le gîte et le couvert.
9: C'est aussi oublié d'ailleurs, j'ai conscience que je suis un enfant d'immigré. Hein.
10: Moi, ma grand-mère s'appelait Saïd. Voilà. Ouais. Moi, ma grand-mère, ça passait mieux parce que c'était des Coptes. Donc ils étaient blancs. Ils n'étaient pas frisés. Ils venaient d'Égypte. L'insertion était plus facile.
9: Gérald Moussa Darmanin, Bardella, ça fait pas très gaulois non plus.
10: Ah oui, Bardella, oui, en effet. Oui. J'ai entendu parler.
9: Didier, qu'est-ce qu'on peut faire pour donner un coup de main à la Ligue des droits de l'homme? Est-ce qu'on peut vous filer des sous? Est-ce qu'on peut se former pour devenir observatrice dans des équipes?
10: Oui, déjà, bon. Donner des sous. Oui, parce qu'il y a des dons, des legs, etc., etc. Après, c'est d'adhérer.
9: C'est des sous qui sont bien employés, parce que par exemple, pour se rendre sur une manifestation, il y a des frais d'essence, il y a des, ce genre de trucs. Enfin,
10: il y a aussi un fonctionnement, parce que, le national, il y a quelques salariés. Il n'y en a pas énormément. Il n'y en a pas assez, d'ailleurs, vu la tâche. Il n'y en a pas assez. Mais aujourd'hui, il y a quelques personnes, ils doivent être trois, je crois, je sais plus trop, qui s'occupent de la communication, parce que nous sommes dans une époque de réseaux sociaux. Et les réseaux sociaux, faut alimenter, hein, et de suite, rapidement. Donc, on a besoin d'argent, bien sûr. Il y a un local aussi. Au niveau local, il y a des sections qui n'ont pas de locaux. À Saintes, on a la chance d'avoir un local, mais bien souvent, on bénéficie des locaux qui sont mis à la disposition dans les municipalités. Dès que c'est reconnu une association locale, hop, et comme les sections sont reconnues comme une association locale, alors c'est le national. Et voilà. Après, qu'est-ce qu'on peut faire? D'être militant. Donc, par contre, là, faut être adhérent. Donc, il y a une grille des cotisations. la défense des droits en manifestation, il y a une formation, absolument. Après, vous êtes rattaché à un groupe, alors soit bah, l'Observatoire de Toulouse, bah, en fonction de votre situation géographique. Bon, nous, on préfère que ça soit en Poitou-Charentes, bien sûr. Alors, nous sommes le seul observatoire régional. Bien souvent, ce sont des sections. Et donc là, on représente toutes les sections du Poitou-Charentes. Puis il y a plein d'engagements, de luttes, de combats. Enfin, alors il y a des groupes de travail aussi, c'est à la Ligue, bah, l'extrême droite, les prisons. Enfin, il y a plein de choses. Hein, c'est...
9: Oui, il n'y a pas besoin d'avoir de compétences ou de diplômes particuliers.
10: Je n'en ai pas. Okay. Je viens d'ailleurs. C'est ce qu'on appelle les métiers d'art. Mais après, il faut avoir une passion pour ça. Moi, j'ai toujours été attiré par la Ligue. Bon, après, enfin, ça fait plus de 10 ans que je suis à la Ligue. Mais professionnellement, bon, ça m'était difficile de militer. Mais après, bah, vous poussez la porte. Du moment où vous n'êtes pas d'extrême droite, il n'y a pas de problème.
9: Merci beaucoup pour cet échange.
10: Ah ben, oui, oui, oui.
9: Puis maintenant, je sais, quand j'irai dans une manifestation et que je vois 3 personnes en blanc en train de prendre des notes, je n'irai pas les déranger.
10: Ah non. Non. C'est pas que tu seras malvenu, mais voilà, il y a une charte de déontologie et c'est la neutralité. Donc ils vont pas te dire ce qu'ils font là. Voilà. Comme à Sainte-Soline, bon, après, quand on a des blessés graves, comme ce qui s'est passé, bon, là, ils peuvent intervenir. Mais sinon, quand ils voient quelqu'un, bon, sauf qu'il est en train d'agoniser à terre, mais ils ne prennent pas part à... Ils observent. Voilà. Et c'est le seul moyen, en étant neutre, d'être crédible et d'être indépendant.
9: Parce donc, maintenant, je sais.
10: Il y a quand même aussi des provocations de journalistes qui ne nous aiment pas.
15: Ah bon ?
10: Oui.
9: Crime de lèse journaliste, parce que vous observez vous aussi.
10: Jules qui est observateur.
9: Bonjour Jules.
16: Oui.
9: J'apprends avec stupéfaction, mais j'y croyais que la presse et les médias étaient les garants de notre démocratie. J'entends que les journalistes vous aiment pas des fois.
10: Ce qu'il faut savoir, c'est qui paye l'encre. Donc Jules a eu une expérience, ils ont rencontré des gens de la presse.
16: Bonjour. On a une différence avec la presse, c'est que nous ne travaillons pour personne. Pour l'intérêt général, bien évidemment. Mais on n'a pas de carte de presse. Une carte de presse qui signifie de travailler pour un journal. Et après, le journal est d'une orientation...
9: Si le journal en question appartient à quelqu'un qui vend du béton, des centrales nucléaires ou des armes, par exemple, ce ne sera pas exactement le même discours. Quoi.
16: Chaque journal a sa ligne éditoriale. Nous, on est sur de l'objectivité, surtout sur des faits, enfin sur quelque chose de factuel. C'est pour ça qu'on édite un minutier, heure par heure, ou minute par minute, parce que des fois, dans une heure, il peut se passer plein de choses. Il y a un rapport qui est fait, et il n'y a pas de jugement. Pas de parti pris. C'est vraiment tout le travail d'objectivité de l'observateur ou de l'observatrice. Moi, depuis que je suis observateur, donc j'ai commencé en 2024, pour le village de Lourdes en 2024, à côté de Mel. Ça a été ma première expérience en tant qu'observateur. Très, très différent de ce qui s'est passé en 2023. Voilà, c'était quand même très différent.
9: J'ai vu 3 personnes à Saint-Messant-l'École. Je crois qu'il y avait une manifestation dans les champs et 3 personnes à Saint-Messant-l'École qui étaient là. Ce que je disais à Didier, je suis allé vers ces 3 personnes en blanc avec mon magnétophone et on m'a dit non, on est en observation, ça, on a un protocole rigoureux, on ne parle à personne par souci de neutralité.
16: Oui. Après, le statut d'observateur n'est pas réservé qu'à la LDH. Nous, c'est parce que la LDH a créé un observatoire, mais n'importe qui peut prétendre au statut d'observateur. Personne lambda, je dire sans voilà, ça peut être l'organisme syndical, ça peut être d'autres organisations, par exemple Amnesty International, qui en a eu ou qui en a. En 2024, c'était beaucoup d'observations sur les points de contrôle. De toute façon, il y a un rapport qui est d'ailleurs un excellent rapport qu'on a tous coécrit, on a tous amené notre petite pierre à l'édifice pour l'édition de ce rapport, qui est disponible sur notre site internet. Le maintien d'ordre était très différent. On sent qu'il y a une leçon. Ce qui s'est passé en 2023, il fallait pas qu'il refasse en 2024. Quoi. Je sais qu'il y avait des champs qui étaient réquisitionnés pour que les hélicoptères puissent atterrir au cas où il y aurait besoin d'évacuer des blessés, ce qu'il n'y avait pas en 2023. Il y a eu un peu de préparation du côté des forces de l'ordre, enfin des pouvoirs publics plutôt.
9: La manifestation là dont je te parle, où on est passé par Saint-Messant-l'École, il s'agissait d'aller poser des panneaux, d'après ce qu'on a compris après, devant un site agro-industriel. Des gendarmes ont tiré des grenades lacrymogènes qui ont mis le feu à un champ. 3000 personnes à avancer et à échapper à un mur de flammes qui avançait vers nous.
16: J'y étais ce jour-là et puis oui, c'est vrai que c'était très impressionnant. Pourtant, je suis du monde agricole, mais j'ai jamais vu une chaume de paille brûlée. Pourtant, c'était une pratique avant, maintenant c'est interdit. Mais oui, c'est vrai que c'était très impressionnant. C'est vraiment très très rapide. En plus, il faisait très chaud ce jour-là, je me souviens.
17: Oui, c'était canicule. C'était canicule. Il y avait de la paille au sol.
16: Bien sûr, ouais, donc oui. Quasiment dans les minutes qu'on suivit du coup le départ de ce feu-là, je sais qu'il y a eu des posts sur les réseaux, pas forcément de médias, mais je sais que de plein de personnes disaient comme quoi il y a eu un incendie. Et la préfète s'est empressée tout de suite d'ailleurs de démentir tout de suite que non, c'était pas du tout les manifestants, c'était les forces de l'ordre qui avaient procédé à ce tir et qui a mis feu, quoi.
17: Et ça, la LDH a observé.
16: Totalement, il y avait ce jour-là, on était deux équipes. Donc il y avait une équipe en début de cortège et une équipe en fin de cortège. La manifestation s'est arrêtée suite à ce feu. Le champ a été évacué, enfin du coup tout le monde est parti. On se retrouvait dans une autre parcelle. Mais du coup les organisateurs, je me souviens, avaient dit comme quoi il valait mieux se disperser.
17: Heureusement qu'il y avait cet organisme indépendant qui est la Ligue des droits de l'homme pour observer cet événement et d'autres. Merci à vous d'être là.
16: Et pas de quoi, avec grand plaisir.
17: Et voilà les amis, c'est ici la fin de cette conversation avec Julien et Didier de la Ligue des droits de l'homme, à laquelle vous pouvez adhérer et participer. Et bien entendu, vous pouvez consulter les documents et rapports de la LDH sur son site, tapez juste LDH. Vous pouvez aussi télécharger cette émission via notre site, polemixetlavoixoff.com, avant qu'on ne se retrouve sur votre radio encore libre préférée. Mais pour combien de temps? 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Alors, ce n'est qu'un combat. Continuons le début. Salut!
15: Ok.
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15: Bienvenue à toutes et à tous. Bonjour Agathe.
21: Bonjour Capucine.
15: Et bonjour Camille.
22: Bonjour Baptiste, vous êtes chez Georges, épisode 7.
23: Émission écrite et réalisée par les patients et les soignants du centre hospitalier Georges Domaison.
22: Georges Domaison, c'est un établissement public spécialisé dans la prise en charge des pathologies en santé mentale.
24: Et aujourd'hui, chez Georges, s'est installé au CMP, le centre médico-psychologique du Ballandreau, à Rezé.
23: Chez Georges, c'est aussi et surtout une rencontre, un dialogue entre l'intérieur et l'extérieur de l'hôpital. Aujourd'hui, nous recevons l'auteur, l'homme de son, de radio et de théâtre, Antoine Chao. Bonjour.
25: Bonjour.
15: Et on commence avec votre portrait signé Marie-France.
25: Antoine Chao, vous êtes auteur, musicien, reporter. Et si l'on commence par le début de votre carrière, on apprend que vous avez étudié l'histoire et la philosophie des sciences. Côté musique, vous avez joué de la caisse claire dans le groupe Los Correios et de la trompette avec les Chihuahuas. Vous ne lâchez pas votre trompette. Vous participez avec votre frère à la création de la Mano Negra. Et puis, il y a la radio. D'abord, vous devenez programmateur musical pour Radio Latina et présentateur d'une émission de jazz afro-cubain. Ensuite, vous débarquez à France Inter dans l'émission modeste et géniale de Daniel Mermet, là-bas si j'y suis. Avec vous, la radio est libre. Vous créez fréquences éphémères pour organiser des radios nomades et donc éphémères. Après l'éviction de Daniel Mermet, vous restez à France Inter pour continuer à documenter les luttes sociales et écologiques avec Guy Van Til et Charlotte Perry. Mais vos émissions connaissent le même sort que là-bas si j'y suis. Elles disparaissent de l'antenne du service public. Mais remontant un peu le ton, vous avez aussi une histoire avec la ville de Nantes. Vous avez participé à l'aventure de la compagnie de théâtre de rue Royal Deluxe. Et comme le théâtre ne vous quitte pas, je termine ce portrait, forcément lacunaire, avec votre actualité du moment. Un spectacle intitulé « Au départ, il y a Guernica », dans lequel vous racontez l'histoire de votre mère basque tout en cuisinant une paella qui sera dégustée par le public. Tout à fait, merci Marie-France. C'est exactement ça, ouais. Voilà, un peu une partie de tout ce que j'ai fait dans ma vie, ouais.
24: Une partie.
25: C'est genre, je vais aussi des fois chercher des champignons et tout ça. Non, pardon, voilà.
22: On a une question rituelle pour débuter l'émission. On essaie de savoir quel rapport a notre invité à la psychiatrie. Alors vous, Antoine Chao, que savez-vous des troubles psychiques ?
1: Alors, je sais pas, vraiment, parce que... Mais j'ai documenté un peu ça, donc j'ai eu la chance de, enfin la chance ou en tout cas de participer à des radios, notamment une radio qui était à Asnières, qui a été créée dans un centre d'accueil de jour qui s'appelait la radio sans nom. Donc j'ai pratiqué un peu la radio dans ce cadre-là. Après, j'ai aussi interviewé quelqu'un qui s'appelle Mathieu Bellassem, je crois, avec qui j'avais fait un reportage justement sur les difficultés de l'hôpital en général, mais aussi donc des hôpitaux psychiatriques et des soins psychiatriques. Et puis voilà, après, non, je suis pas vraiment, je me sens pas légitime pour parler de ça parce que voilà, j'ai pas été confronté plus que ça, quoi. Voilà, dans le domaine professionnel, quoi.
15: Antoine Chao, chez Georges, on a une règle. D'abord, nous allons vous interviewer. Et dans une deuxième partie de l'émission, on va inverser les rôles. Ce sera à vous de nous poser vos questions. Vous êtes d'accord avec le principe ?
1: Mais tout à fait.
23: Autour de la table, pour vous interviewer, il y a Simon, Marie-France, François et Salomé.
25: Si on revient sur votre parcours, vous avez emprunté une filière scientifique. Quel lien vous faites entre vos débuts dans...

0: nucléaire, voilà, la filière thermonucléaire, etc. Donc ils nous mettaient un peu en garde de tout ça. Donc j'ai assez vite arrêté de travailler sur ce domaine-là, parce que bon, c'était clairement dans les années 80, il fallait créer des ingénieurs pour l'énergie nucléaire, quoi. Alors voilà, j'ai arrêté et j'ai repris plus tard, justement, plus avec une réflexion critique sur l'histoire des sciences. Mais quelques années plus tard, hein, pour pouvoir justement à la radio traiter des questions technoscientifiques, quoi. Voilà. Donc, ce qui était, c'était à l'époque où j'étais à la base IJSU avec Daniel Mermet, bon, oui. Pouvoir parler des OGM, des nanotechnologies, etc., quoi. Donc, j'ai repris pour faire un master, quoi, pour terminer mes études, quoi. Voilà. À Paris, c'était drôle. Je suis retourné presque 15 ans plus tard. C'était la même cafette. Et j'ai retrouvé quelques habitudes de déambulation dans les couloirs de Paris 7 de Jussieu. C'était sympa, quoi.
1: Vous avez rencontré la compagnie Royal de Luxe dans les années 90 à Nantes. Quel souvenir avez-vous de cette époque ?
0: Alors, ça a été une grande rencontre avec le Royal de Luxe, parce que nous, alors c'était l'époque où nous, on avait monté The Roop avec mon frère Manu et d'autres, donc qui s'appelait La Mano Negra, et on s'est croisés régulièrement sur des festivals, enfin de temps en temps en tout cas, et était née cette idée de Cargo 92, donc de faire une tournée en Amérique latine en 1992, ouais, c'est ça, pour célébrer cet événement de triste mémoire qui était la conquête de l'Amérique latine par Christophe Colomb et les autres barbares qui ont massacré, génocidé, donc on sait, hein, les peuples autochtones d'Amérique latine. Donc c'était 1492, donc oui. En 1992, la France se voulait quand même de faire quelque chose. Et ils ont eu, on peut dire, la bonne idée d'envoyer les plus punks d'entre nous, hein, des artistes, j'entends, c'est-à-dire le Royal de Luxe, la Mano Negra, Philippe de Coufflet et Philippe Gentil, qui était une compagnie de marionnettes, qui est toujours une compagnie de marionnettes. Donc on était quatre compagnies à faire une tournée de quasiment 4 mois, ouais, en Amérique latine. Et c'était une belle aventure parce que nous on était en phase un peu avec cette problématique, hein, qu'avait, enfin, de célébrer ces moments quand même assez dramatiques dans l'histoire de l'humanité, hein, on peut le dire. Et voilà, donc on a plutôt utilisé cette tournée pour donner la parole au collectif qui dénonçait justement cette célébration et ce massacre, voilà, commis en 1492 et beaucoup d'années plus tard, enfin massacre et pillage des richesses et compagnie, quoi. Voilà. L'or. Donc c'était une belle grande aventure. L'or, oui, l'or, ouais, l'argent, l'or. Ouais, ouais. Et puis quand même le génocide des Indiens, quoi. Ouais.
2: On l'a entendu dans votre portrait, vous avez assez tôt monté des radios pirates nomades et éphémères, puis vous êtes arrivé à France Inter, dans l'émission de Daniel Mermet, Là-bas si j'y suis. C'était une émission modeste et géniale qui, pendant 25 ans, a documenté les luttes sociales. Comment êtes-vous passé de la liberté d'une radio pirate à une institution comme Radio France ?
0: Ah bah, c'est le chemin idéal, je pense, hein, c'est-à-dire que amener la contestation, le contre-pouvoir à l'intérieur d'un média, enfin d'une radio publique, hein, l'audiovisuel public c'est fait pour ça, enfin normalement, ça l'est de moins en moins, mais c'était important justement de pouvoir donner, enfin apporter un regard critique sur Radio France et sur France Inter notamment. C'était vraiment ce que faisait à l'époque Daniel Mermet, hein, l'émission La Basse Issue qui a duré plus de 20 ans. C'est quelque chose qui serait plus possible aujourd'hui, hein, vraiment. Mais c'est une école de la radio là-bas si j'y suis. Donc moi je suis arrivé là-bas un peu par hasard parce que Daniel Mermet avait appris que je montais des radios pirates et que je pratiquais une radio d'éducation populaire, hein, comme il le faisait lui. Donc il m'a proposé de bosser avec lui. Il m'a appris et à faire du reportage et à faire de la réalisation, etc. Donc j'ai appris en chemin avec Daniel et j'ai passé, enfin Daniel et l'équipe de là-bas si j'y suis, et j'ai passé 13 ans là-bas à faire, voilà, ce que doit être un média, c'est-à-dire un contre-pouvoir, quoi. Voilà. Et on était aussi un contre-pouvoir à l'intérieur de Radio France, hein, pendant plus de 15 ans. Et c'était important que ça puisse exister parce que bon, c'est bien qu'il y ait Finkielkraut, donc vraiment un représentant de l'extrême droite sur France Culture, mais il faut qu'il y ait aussi en face quelqu'un qui puisse parler des idées de gauche. Donc c'était bien qu'il y ait Daniel Mermet, voilà. Mais bon, Daniel Mermet s'est pas fait virer, mais Finkielkraut est encore tous les samedis à l'antenne de France Culture. Hein.
2: Qu'est-ce que vous avez gardé de cette collaboration avec Daniel Mermet, justement ?
0: Alors, moi, une amitié assez profonde avec Daniel, un respect aussi pour sa façon de penser, de réfléchir. Après, pour ses façons,

0: pour ses méthodes de travail, ça c'est plus controversé parce qu'il était quand même un peu rude hein, dans ses façons de diriger ses équipes. Mais après, voilà, il faut se dire que là-bas, si j'y suis, dans France Inter, c'était une barricade, quoi. Hein, donc on était vraiment, on n'avait pas les sacs de sable devant le bureau, mais presque. En tout cas, quand Philippe Val était directeur de France Inter, il y avait vraiment des sacs de sable devant le bureau parce qu'il avait vraiment l'intention de virer Daniel Mamet, qui était un de ses ennemis intimes. Et il a jamais osé passer la porte du bureau tant que Daniel n'était pas à plus de 5000 kilomètres. Donc en général, quand il était aux États-Unis ou en Colombie, etc., on voyait Philippe Val arriver dans le bureau. Mais c'est scandaleux, ça je ne laisserai jamais faire. Mais quand Daniel était là, bien sûr, il passait jamais la porte. Donc on a toujours combattu quand même hein, pour pouvoir exister, pour pouvoir avoir des moyens de travailler. Et de donner à entendre, voilà, c'était, faut se souvenir, les années 2000, c'était le mouvement altermondialiste. Enfin, les années où moi je suis arrivé, là-bas, si j'y suis, a commencé dans les années 90. Moi, je suis arrivé en 2001, et c'était vraiment l'apogée hein, du mouvement altermondialiste. Un autre monde est possible, pas celui qu'on connaît aujourd'hui, hein, pas le monde de Trump, de Musk, etc., de Poutine. Non, on pensait vraiment qu'il pouvait se passer autre chose, et c'était ça qu'on portait. Hein, que là-bas, si j'y suis, c'était la parole de l'altermondialisme, comme, disons, le journal Le Monde Diplomatique était aussi, voilà, un média qui défendait une autre façon de voir le monde, avec notamment un éditorial de Ignacio Ramonette en 1993 qui disait il faut désarmer les marchés. Donc là, c'était le marché capitaliste hein, qui était problématique. Et donc on a soutenu, on a accompagné ce mouvement. Donc avec Daniel, moi j'ai beaucoup voyagé en Amérique latine parce que l'Amérique latine a été à ce moment-là quand même un peu le berceau de toute cette, on appelait ça le socialisme du 21e siècle, hein, notamment au Venezuela, au Brésil avec Lula, en Équateur, en Bolivie, etc. Donc il y a eu vraiment une, on en est loin aujourd'hui, hein, le balancier reparti dans l'autre sens, c'est tellement dramatique de voir ça, mais on a porté tout ça, et c'était, moi c'est tout ça que je garde hein, de ce passage à la base, c'est des années, on croyait que c'était possible, quoi. Et on avait l'espoir que ça arrive assez rapidement, avec les contre-sommets. Donc effectivement, il y avait les sommets capitalistes là, et en même temps, il y avait les contre-sommets, les forums sociaux mondiaux, qui donc vraiment, il y avait des cercles de réflexion sur comment faire un monde plus juste, meilleur, etc. Quoi.
1: Ces émissions consacrées aux luttes collectives ont disparu des antennes de Radio France. Pourquoi, selon vous, elles dérangent qui ?
0: Alors, regarde, j'ai pris mon t-shirt. Éco-terroriste. Voilà, Darmanin nous a qualifié d'éco-terroriste. Donc c'est après les actions contre les méga-bassines, notamment dans le Marais Poitevin. Et c'est ça, quoi. C'est tout d'un coup, il faut faire de l'écologie, mais il faut qu'elle soit sympa, il faut qu'elle soit pas punitive, etc. Donc ça, c'est vraiment le discours de l'extrême droite et de la droite, hein, qui dit qu'il faut que, il faut pas que ça perturbe la croissance, quoi. Donc il faut faire une écologie positive, etc. Donc il n'a aucun effet concret sur vraiment les risques et les dangers, là, que nous encourons, nous, en tant qu'habitants de cette planète, quoi, voilà, et l'humanité.
2: Quand vous créez des radios éphémères dans des festivals, par exemple, vous dites que l'objectif n'est pas de faire de la radio, mais de défaire la radio. Est-ce que vous pouvez expliquer ce concept ?
0: Bah oui, l'idée, c'est pas d'essayer de faire du France Culture ou du France Bleu ici ou du là-bas si j'y suis, c'est de faire autrement. C'est-à-dire, moi, là, quand j'ai dit, là, c'est ce slogan un peu bon provocateur aussi, c'était dans le festival, qui est un festival de musique improvisée, donc à Uzest, où c'est vraiment un festival d'improvisation. Donc l'idée, c'est pas d'essayer de singer des radios qu'ils étaient, c'est d'essayer d'inventer des formes différentes, et donc c'est pour ça qu'on va pas essayer de faire comme les autres, on va essayer de défaire donc la radio un peu institutionnelle, les émissions bien cadrées où on dit bonjour au début et au revoir à la fin, quoi. On dit au revoir au début.
3: Alors moi j'ai une grande question aussi, selon vous, qu'est-ce qu'il faut pour être un vrai pirate ?
0: Ah, alors un pirate des ondes, tu veux dire ? Ouais.
3: Oui.
0: Ah ben il faut un émetteur, ça c'est pas compliqué, un émetteur, quelques micros, une petite console, un point haut, c'est bien. Par exemple, un clocher d'église, au moins qu'elles servent à quelque chose, ces églises, quoi. Hein, on peut monter au clocher, mettre une antenne, et hop, tout d'un coup, hop, on fait une radio de proximité. Bon, ça va pas très loin, la FM, hein, donc, mais c'est vraiment de la radio locale. Non, et puis il faut surtout avoir envie de le faire, il faut avoir des choses à dire, quoi. Donc ça peut servir à ancrer un événement, une manifestation dans un lieu. Alors, il y a quand même un exemple assez magique, hein, tout près d'ici, ça a été Radio Klaxon pendant la ZAD de Notre-Dame-des-Landes. Ils avaient monté leur radio, justement, pour pouvoir s'informer, pour pouvoir créer aussi. Et pendant plusieurs années, donc, ils ont monté une radio, et puis ils ont diffusé, créé, et puis transmis aussi cette façon de faire, quoi. Et maintenant, il y a tout un mouvement qu'on appelle, qui est né un peu de cette initiative, hein, de Radio Klaxon sur la ZAD de Notre-Dame-des-Landes, qui piratait la radio de Vinci, quand même. C'était quand même pas mal, hein, le 107.9, radio des autoroutes, de l'autoroute de Vinci. Et ça a créé maintenant toute une dynamique, hein, qu'on appelle les radios d'intervention. Les radios d'intervention, c'est des radios qui vont ici et maintenant sur une lutte à un endroit donné. Donc il y en a eu sur les mégabassines, dans le Marais Poitevin, il y en a eu sur la 69, etc. On monte un émetteur sur un chapiteau, sur un clocher, sur un bâtiment, et ça permet pendant un temps donné de documenter une lutte, quoi.
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1: Vous êtes chez Georges, en compagnie d'Antoine Chao, notre invité d'aujourd'hui. On a encore plein de questions à vous poser, notamment sur votre rapport aux luttes et à l'engagement militant. Mais juste avant, je vous propose de vous installer dans l'oreille de Salomé.
3: Quand on est dans une famille où le son a une place importante majoritairement par la musique ou la radio, on a de grandes chances d'avoir un rapport au son ambiant très particulier. Et quand, qui plus est, on est, comme moi, le 18 mai 1994, soit un mois et 13 jours après la mort de Kurt Cobain, le leader de Nirvana, et que notre papa est quelqu'un qui écoute en boucle les chansons de ses artistes préférés à leur mort pendant des jours, voire des semaines, on a encore plus de chances de tomber dans le chaudron de potions du son dès la naissance. Du plus loin dont je me souvienne, le son a toujours été quelque chose de central à la maison. On se levait avec la radio, on rentrait de l'école avec de la musique, on regardait un film le soir en famille, et entre les deux, on jouait beaucoup avec la langue française pour faire des jeux de mots souvent très très mauvais. Et quand mon père travaillait la nuit, le rapport au son était différent. En bas, il y en avait plein. Toujours la radio, la musique, le bruit de trois jeunes enfants pleins d'énergie. Et en haut, avant 17h, il n'y avait le droit à aucun son, parce que l'isolation sonore n'était vraiment pas bonne. Il ne fallait pas parler dans les couloirs, ni dans les chambres, pas marcher trop fort devant la chambre des parents. Et on attendait impatiemment que le son des pas de notre père qui marche sur le parquet qui grince nous parvienne pour nous annoncer que nous pouvions de nouveau investir toute la maison de bruits divers. Le temps passant, les sons sont devenus de plus en plus centraux. Je me suis découvert une passion pour le chant. J'ai commencé à écouter ma propre musique plutôt que celle de mes parents. J'ai appris à écouter dans mes études de son, justement. Mais j'ai aussi découvert des choses moins amusantes. Par exemple, je ne supporte pas passer ma journée sans un fond sonore constant, sinon j'angoisse. Mais si c'est trop fort, j'ai envie de me taper la tête dans les murs. À l'inverse, la nuit, le moindre son m'empêche de dormir, y compris un colocataire qui chuchote avec un invité dans la pièce à côté de la mienne. Ou même mes propres pensées qui se bousculent, ce qui est tout de suite un volume beaucoup plus difficile à contrôler. Je peux passer des heures assise devant mes enceintes en train de régler le son sans jamais être satisfaite, en oubliant tout ce que je suis censée faire normalement. Mais malgré ces quelques aspects négatifs possibles, je ne me lasserai jamais d'écouter tout le temps. Je ne me lasserai jamais d'être fascinée par l'apparition de nouveaux sons dans mon quotidien, aussi infime soit-il, comme la différence entre le bruit d'une vieille gazinière qui, quand on passe soudain à une cuisinière électrique, ou le fait de reconnaître les différents miaulements de ces chats. Si le bruit de la voiture qui arrive est celle de quelqu'un que je connais ou pas, ou si quelqu'un est en train de passer devant ma porte en fonction de ses pas. Si j'avais le temps, je pourrais en parler pendant des heures, je crois, tant tout est important pour moi. Mais pour tout résumer en une seule phrase, j'aime le son et toute l'information qu'il transmet, qu'il soit naturel ou contrôlé par l'être humain.
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7: Ici, au CMP, le son sert aussi aux soins. Voici une production musicale. Elle nous est présentée par Lova.
8: Alors oui, cette production musicale est faite par les Abruitistes. C'est un groupe de musique composé de soignants et de soignées de CMP et de l'hôpital de jour. On se retrouve une fois par semaine pour répéter dans un local de répétition où on improvise et où on compose. Et le morceau que vous allez écouter s'appelle « The Voice ».

0: C'était The Voice par les abrutistes du CMP.
1: Antoine Chao, votre dernier spectacle s'intitule « Au départ, il y a Guernica », une histoire familiale et radiophonique de la résistance au fascisme. Une performance dans laquelle il y a de la musique, de la radio et de la cuisine. On va en écouter un extrait et je vous propose de le présenter juste après.
2: El domingo 26 de abril de 1937 era como todos los domingos, día de mercado en Guernica. A las 5 de la tarde, de las cuatro colinas que forman el horizonte de Guernica.
3: Le 26 avril 1937, c'était comme tous les dimanches, jour de marché à Guernica. À 5 heures de l'après-midi, depuis les 4 collines qui entourent Guernica, 44 avions de la Légion Condor allemande, nazie et 13 de la Légion fasciste italienne apparaissent à l'horizon en appui du coup d'état du général Franco contre la jeune 2e République espagnole. C'est la première coalition des extrêmes droites fascistes européennes.
4: La Légion Condor expérimente une nouvelle méthode dite du tapis de bombe.
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6: Et aujourd'hui, on songe à Guernica, c'était le 26 avril 1937. Carpet bombing, c'est là que l'humanité a inventé ça, le tapis de bombe.
7: La radio franquiste de Salamanque déclare, l'Espagne n'est pas dans les édifices ni dans les villes, elle se trouve dans les idées et dans le génie de Franco. Nous sommes en guerre.
3: Franco demande aux Allemands de la Légion Condor de bombarder systématiquement la population civile. C'est la technique du tapis de bombe, terroriser et massacrer la population civile, comme à Gaza dernièrement, Téhéran, Beyrouth aujourd'hui. Alors voilà, ça c'est le début. C'est le début de cette histoire qu'on raconte. Donc, au départ, il y a Guernica. Alors, au départ, il y a Guernica parce que ma maman, donc Félissa, dont on raconte l'histoire, elle est née à côté de Guernica. Elle est née à Archanda, c'est un petit village qui est au-dessus de Bilbao, et elle a vu passer les avions qui allaient bombarder Guernica. Donc, à partir de là, on raconte un peu cette histoire donc, de la première coalition des extrêmes droites européennes, fascistes. Et à partir de là, ben, on raconte un peu cette histoire et on cuisine, effectivement, parce que l'été dernier, je suis allé avec mes enfants Merlin et Marguerite à Guernica. Je voulais qu'ils voient l'endroit où avait grandi, né et grandi jusqu'à l'âge de 6 ans leur grand-mère. Et on est allé au musée de Guernica et la dernière salle était consacrée au bombardement de Gaza, justement. Donc on a décidé d'intégrer aussi l'histoire du bombardement de Gaza dans cette histoire du bombardement de Guernica. Et on cuisine en même temps une paella, parce que moi j'aime bien cuisiner la paella pour beaucoup partager justement ce moment. Et là, au départ, on avait décidé de faire pas vraiment une paella, pas une paella en, comment dire, jaune fluo, là, comme on les mange sur les Ramblas à Barcelone, mais un riz noir avec comme on cuisine plutôt dans le nord de l'Espagne, hein, d'où sont mes parents, donc ma mère basque et mon père galicien, on mange plutôt des calamars et du poulpe. Donc là, c'est un riz noir avec de l'encre de sèche, c'est un plat hein, qui se fait, le riz noir. Et on avait donc un riz noir avec des poivrons rouges, donc c'était vraiment une paella en rouge et noir. Un peu hommage au mouvement anarchiste espagnol de 1936. Mais après la visite donc du musée de la paix à Guernica, hein, qui était consacré à Gaza, on a décidé de rajouter du blanc et du vert dans la paella. Et donc c'est maintenant une palestinienne, quoi. Donc on fait le drapeau palestinien sur cette grande poêle d'un mètre de diamètre, voilà. Et à la fin du spectacle, on la mange tous ensemble et on discute et on partage, voilà, ce moment, quoi.
1: Vous le disiez hein, que dans ce spectacle, vous racontez aussi l'histoire de votre mère qui a fui la guerre d'Espagne lorsqu'elle était enfant. Est-ce que vous pouvez nous dire un peu plus? Comment cette histoire vous a été transmise ?
3: Alors moi, il se trouve que je connais bien ma maman, elle est encore vivante, et j'ai enregistré ses souvenirs, il y a une dizaine d'années. Et à un moment, elle me parle de l'arrivée du fascisme, de son exil en France, de l'arrivée des Allemands en France, où elle était seule dans un orphelinat, où elle a réussi à partir grâce à une jeune femme qui allait la chercher. C'est une histoire assez bouleversante, mais elle a réussi à retrouver sa mère, son père, etc., à recréer le noyau familial. Donc elle m'a raconté ça, et à la fin, elle me dit « J'espère que ça ne va pas recommencer, mon bichon. » Il y a 10 ans. Je lui dis, mais non, écoute, le fascisme, mais non, c'est une histoire ancienne, etc. Mais non, t'inquiète pas, maman, tu vois, c'est fini tout ça, quoi. Ben non, c'est pas fini, quoi. Et aujourd'hui, heureusement, elle a. Je sais pas si heureusement, mais en tout cas, elle est Alzheimer, assez avancée, et donc elle sait pas que ça recommence, quoi. Elle sait pas qu'il va falloir peut-être se battre comme s'est battu son grand-père Thomas, ou subir l'exil comme elle l'a subi elle, quoi. Donc voilà, moi j'ai été bercé par cette histoire-là. On avait le tableau de Guernica dans la maison familiale. Après, ce tableau de Guernica, il était dans le studio de répétition quand on a monté La Mano Negra avec mon frère. Donc tout ça, ça a bercé notre histoire musicale, politique. Et aujourd'hui, je pense qu'il faut à nouveau raconter cette histoire, parce qu'il ne faut pas oublier ce qui s'est passé, même si ça fait 90 ans. Là, on est en train de célébrer les 90 ans du début de la guerre d'Espagne cette année, quoi. C'était le 18 juillet 1936.
1: Moi, c'est vrai que j'ai une petite question. On a envie d'aller creuser un petit peu. Peut-être c'est trop personnel, vous nous direz. Mais comment est-ce que, dans votre cas en tout cas, on parvient à transformer une histoire familiale comme ça en énergie créatrice ?
3: Bon, je crois que c'est assez courant quand même de raconter son histoire, enfin de raconter c'est la petite histoire et la grande histoire, quoi. Moi j'utilise cette petite histoire donc de ma mère, de mon grand-père, etc., pour raconter cette la grande histoire qui est l'avènement du fascisme dans les années 30 et ce qu'on est en train de vivre aujourd'hui. Je trouve pas que ce soit particulièrement surprenant, quoi, de fonctionner comme ça, mais je trouve que ça parle, quoi, ça marche, parce que là il y a une émotion que j'essaie de faire partager aux gens qui viennent nous voir, qui viennent manger avec nous, etc. Et puis le fait aussi, il y a les odeurs, il y a le son, il y a la nourriture, donc on partage vraiment, il y a plusieurs sens qui rentrent en échange pendant ce spectacle. Donc au départ, il y a Guernica.
1: Merci.
8: Vous écoutez Chez Georges, l'émission qui ouvre la voie à toutes les voix. Et justement, Camille, vous vouliez nous faire entendre la vôtre.
9: Oui. Aujourd'hui, je voulais vous parler un peu de ceux qu'on n'entend pas. Des voix qui restent muettes. On connaît ça dans les institutions psychiatriques, comme dans les luttes LGBT ou antiracistes. Ces voix, elles sont difficiles à faire porter. On entend parler de honte, de peur du regard des autres, et même de peur pour sa sécurité. Car oui, quand on parle, on s'expose. Si on parle à visage découvert, on peut nous retrouver. Et ensuite, c'est la porte ouverte au harcèlement et menaces. Menteur, tricheuse, fainéante. On va te retirer tes allocs. Tu ferais mieux de travailler. Tu as une honte. Et même quand on veut parler et s'exposer, il faut le pouvoir. Déjà, il faut être capable de rentrer dans le moule médiatique. Répondre aux questions des journalistes, clairement, distinctement. Avoir envie de dire ce que l'autre est prêt à entendre. Et puis, il faut qu'on veuille bien nous écouter. Regardez donc des témoignages, des personnes blanches, verbales, passables. Où sont nos amis noirs, trans, homosexuels ? Pas sur les plateaux, on ne parle pas de ça. Un sujet à la fois, s'il vous plaît, sauf pour stigmatiser, bien sûr. Ou alors, ce sont des experts et extérieurs qui parlent pour nous, qui donnent des chiffres, citent des études. C'est bien, mais qu'en est-il de la parole des concernés, suivis comme soignants ? Alors, je voulais faire sortir ma voix pour cela, pour les gens qui ne le peuvent pas. On vous voit, on vous aime, et avec vous, on se battra. Anton Chao, dans votre carrière radio, vous avez très souvent donné la parole aux personnes qui ne l'ont pas, ou peu, dans l'espace médiatique. Aujourd'hui, quelle est la voix inaudible que vous aimeriez entendre ?
3: Oh, y en a de plus en plus, des voix inaudibles qui sont silenciées, quoi. On a bien vu que Bolloré, quand il fait partie des comités de sélection pour les films qui seront financés par Canal+, il dit pas de PD, pas de syndicaliste. Hein. Donc voilà, on en est là aujourd'hui, quoi. C'est quand même assez grave, quoi. Alors au-delà de ça, effectivement, il y a toute la parole de gauche. On voit bien comment, notamment suite à l'enquête parlementaire, la commission d'enquête parlementaire qui a été menée donc par l'extrême droite, donc est un Charles-Henri Alloncle, etc., et d'autres. Comment il est de bon ton aujourd'hui d'interdire toute réflexion de gauche sur un média public, quoi. Voilà. Et comment les directions, malheureusement, de Radio France ont, pendant quelques années, répondu à l'injonction, quoi. Hein, en supprimant les émissions de gauche, en virant Guillaume Meurice et toutes les émissions de reportage qu'il pouvait y avoir sur France Inter, quoi.
8: Certaines voix se font entendre depuis le fin fond du pays de Ré. C'est le choix musical de Simon.
10: Voici la façon dont il se présente. Sharpie balance des gros sons bruts, rêches, et qui s'encadrent dans des textes crus et sans compromis. Des boucles et des mots sortis d'une cave un mercredi de séchage de cours ou d'un retour de soirée aux environs de 13h12. Une révolution dansante, comme le disait Goldman. On parle bien d'Emma Goldman, pas Gigi.

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1: Chez Précaire Productions. Vous, Antoine Chao, en tant que reporter, vous écoutez notre société. Selon vous, comment va-t-elle? Quel est son état de santé mentale de notre société? Vous avez un diagnostic?
2: Oui, là c'est quand même assez catastrophique, quoi. Hein. Moi je suis très inquiet par ce qui est en train de se passer. Et alors après, moi je réagis avec mes outils, hein, qui sont la radio, la mobilisation, les manifs, les. Enfin, voilà, avec mes petits moyens. Mais tant qu'on lutte, on n'a pas perdu. Donc moi je me sens là en phase avec les mouvements antifascistes, les mouvements aussi sociaux du moment, environnementaux, comme les soulèvements de la terre, Extinction Rebellion, etc. C'est là que je pense, c'est de là que viendra le salut, quoi. Ces nouvelles générations qui se mobilisent. Mais ça va être long et compliqué là, parce que c'est mondial. Et puis, c'est en train de nous tomber dessus là, comme c'est tombé dans d'autres pays européens, comme c'est tombé beaucoup en Amérique latine dernièrement, que le retour de Balanci là vers l'extrême droite, vers les nostalgiques du fascisme. Hein. Donc voilà, moi je suis très inquiet, quoi. Voilà, et je pense qu'on sera jamais suffisamment nombreux là par les temps qui courent. Là, on voit bien les scores du RN. Là, c'est complètement affligeant, quoi. Donc, il va falloir vraiment se réveiller, quoi. Et puis, je sais pas comment faire. Non, mais je compte sur vous. Justement, c'est moi maintenant qui vais vous poser des questions, je crois.
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0: Vous écoutez Chez Georges, l'émission réalisée par les soignants, les patients de l'hôpital Georges Daumaison. Alors aujourd'hui, on est au CMP, le centre médico-psychologique du Ballandreau à Rezé, et j'accueille Anaïs, Baptiste, qu'on a déjà entendu, et Lova. Vous êtes respectivement infirmier et psychologue. Lova, peut-être pour commencer, c'est quoi un CMP et quelle est la philosophie de ce genre de lieu?
5: Alors, un CMP dans l'idée, et je dis bien dans l'idée, l'idée historique et l'idée que nous on défend, c'est un accueil sans condition. C'est-à-dire que n'importe quelle personne, adulte, majeure, qui vit sur notre secteur géographique, peut venir ici rencontrer des professionnels psy, si elle en sent le besoin. La philosophie du lieu, les CMP ont été créés dans un mouvement qui visait à rapprocher les soins de la population. Et sans condition, ça veut dire qu'il n'y a pas, par exemple, de tri par pathologie ou par type de trouble, contrairement à ce qu'on voit dans beaucoup de centres experts, un peu spécialisés comme ça. Il n'y a pas non plus de durée de suivi ou de prise en charge prédéfinie. Il n'y a pas de protocole. Donc ici, on essaie de considérer chaque demande dans sa singularité.
0: Et alors, on va pouvoir rencontrer quel type de professionnel et pour quel type de soins, Anaïs?
6: Au CMP, on est composé d'une équipe pluridisciplinaire. Donc il y a bien sûr des médecins psychiatres qui proposent des consultations psychiatriques, des diagnostics, des consultations de prévention, d'ajustement thérapeutique aussi. Des psychologues cliniciens qui proposent des suivis de psychothérapie. Une équipe infirmière. Donc avec mes collègues, on fait des entretiens de suivi, des accompagnements de patients vers des spécialistes ou pour réaliser des démarches. On peut aussi faire des visites à domicile et des soins de type injection. Il y a aussi des assistantes sociales. C'est pour proposer aux usagers qui ont des difficultés de l'ordre administratif, des demandes de papier, des difficultés autour du logement, des problèmes financiers ou professionnels. Des secrétaires, donc, qui ont un rôle d'accueil et de coordination assez importante au CMP. Et nouvellement, on a une psychomotricienne qui propose la rééducation plus par rapport au schéma psychocorporel.
0: Et alors, comment ça se passe, Baptiste, si moi j'ai besoin de venir pour la première fois?
7: Mais comme disait Lova, nous, ce qui est important pour nous, c'est l'accueil inconditionnel. Alors, on a certaines limites. Mais à défaut d'avoir un accueil inconditionnel, il y aura une réponse inconditionnelle. Et la réponse, la porte d'entrée au CMP, c'est un coup de fil ou quelqu'un qui se présente au secrétariat, d'où l'importance de secrétariat. Vous écouterez tout à l'heure Martine qui fait une intervention. Donc une personne se présente. La première étape, et à mes yeux l'essentiel, c'est vraiment d'écouter la personne, sa souffrance, sa demande s'il y en a une, parce qu'il n'y en a pas toujours. On la recueille, on prend des notes en fonction de qui reçoit l'appel, ça va être différent. Mais on a une instance qui a lieu une fois par semaine, c'est la réunion premier accueil, c'est comme ça qu'on l'appelle, où là on est en équipe pluriprofessionnelle et on va retranscrire la demande qu'on a reçue, soit de vive voix ou par téléphone. On va en discuter entre nous et on va essayer d'apporter, en fonction de nos moyens, la réponse la plus adaptée et en fonction de l'urgence aussi, de la souffrance. On va essayer d'apporter une réponse la plus adaptée possible à chacune des personnes qui va rentrer en contact avec nous.
0: Et justement, vous évoquez l'importance de l'accueil. Ici, il est incarné notamment par Martine, une de vos deux secrétaires. Ce sont les portes d'entrée du CMP. Et c'est vrai que leur métier est assez peu connu, parce que quand on parle de psychiatrie, de soins, on met souvent en avant les soignants, alors que leur rôle est essentiel et primordial.
4: Je vous fais visiter ? Allez, venez dans mon lieu à moi.
0: Donc là, on traverse un grand couloir.
4: La salle d'attente à droite. Et on rentre dans le secrétariat.
8: Et généralement, la porte est restée ouverte. Pour moi, c'est important de laisser la porte ouverte pour... je trouve que ça aide à entrer.
4: Oui, bonjour.
9: J'ai rendez-vous avec le docteur Bédali.
4: À quelle heure vous aviez rendez-vous ?
9: 30.
4: Je vous laisse vous installer, puis Mme Bédali va venir vous chercher. Ouais, merci à vous.
8: Les secrétaires sont le point d'entrée des demandes, accueil téléphonique et accueil physique. On est la première intention, ce qu'on appelle la première attention, donc un rôle très important de savoir écouter, évaluer, conseiller, d'orienter, de recueillir et prendre le temps d'écouter la demande. Récemment, j'ai une sage-femme qui était inquiète pour une jeune maman qui demandait conseil. Et il était 17h, un vendredi soir. Et là, elle a reçu de l'écoute. On a passé une demi-heure ensemble pour essayer de construire quelque chose. Elle est repartie rassurée, avec des numéros de téléphone, avec des conseils. Pour moi, on accompagne les humains, donc il faut être humain. Voilà. Et je vais répondre. Je dis... Secrétariat, bonjour. Et alors, c'est pour qui ? D'accord, vous auriez besoin de quoi et à partir de quand ? On l'a déjà. On laisse fait, plutôt développer les personnes, développer ce que les personnes veulent bien nous dire, qu'ils sentent en sécurité de dire ce qu'ils ont envie de dire. Voilà, c'est pas un questionnaire qu'on a dès le départ. En tout cas, c'est le choix qu'on a fait dans ce CMP. Et ensuite, suivant ce que disent la personne, on essaie de rebondir sur certains mots pour essayer de creuser un peu plus la demande, pour avoir le maximum d'éléments à présenter lors de la réunion premier accueil, pour que ça donne déjà une base de travail ou d'accompagnement que les collègues vont pouvoir proposer. Et quel étayage ? Alors, on va reproposer un rendez-vous, mais on va voir quand est-ce qu'il y a de la place. D'accord ? Il y a des personnes qui se racontent très facilement et d'autres pas du tout. Donc, si la personne ne se raconte pas du tout, on ne creuse pas plus et on ne devient pas persécuteur. On prend juste ce qu'on a besoin et on transmet lors de cette réunion au premier accueil aux collègues juste les informations que l'on a.
0: Ouais. La réunion d'accueil que Martine vient d'évoquer, c'est un temps hebdomadaire partagé entre tous les professionnels du CMP. L'équipe fait le point sur les nouvelles demandes et surtout sur les réponses qui pourront être apportées.
4: À quelle heure il est ? Je sais pas.
9: Moins 10.
4: Un monsieur et une dame, enfin des parents qui appellent pour leur fille. Je note, long entretien, besoin de déverser. Donc ils évoquent leur situation de leur fille qui a été diagnostiquée en 2003. Il y a des bilans et tout ça.
8: C'est une réunion qui s'est construite en pluridisciplinaire, de façon collaborative avec l'ensemble des collègues. Et c'est vrai qu'il y a une place qui a été donnée sur un rôle d'animation de la secrétaire, puisqu'elle détient globalement l'ensemble des informations, majoritairement les informations. Et elle a ce rôle d'animation et aussi d'information. Et aussi... Si dans le suivi, son rôle, c'est d'assurer la coordination.
4: Si ça suit. Et puis leur question, est-ce que le CMP peut les aider ? Voilà. Et moi, je dis, je veux juste tendre sa voix, quoi. Donc je l'ai eu, petit cœur. J'étais très touchée de cet appel. parce qu'ils se démènent beaucoup.
10: Voilà, puis il y a des situations qui nous émeuvent. Enfin, que ce soit moi ou les collègues à tour de rôle, de... voilà, parce que peut-être que ça fait un impact sur quelque chose de plus personnel et qui. Oui, et on s'autorise à le dire, c'est ce qui est important. Voilà ce que j'ai dit, comment ça s'est passé, qu'est-ce que tu aurais fait, ou j'ai des éléments d'inquiétude, qu'est-ce que tu en penses. J'ai dit ça et ça, est-ce que, voilà, est-ce que j'ai eu raison, entre guillemets, ou est-ce que je dois le rappeler, qu'est-ce que. Voilà, c'est l'occasion, c'est de créer du lien avec les collègues.
7: Justement, accueillir la panique de leur fille.
10: Mais voilà, moi, c'est la partie humaine qui m'intéresse, la diversité du public accueilli, apprendre de l'autre. Voilà, je pense qu'on a beaucoup à apprendre de l'autre, quel qu'il soit. On peut y arriver que si on accorde de la place à la parole, bah aussi bien aux patients qu'aux collègues, et de faire commun pour avancer ensemble. Avancer, ça peut dire aussi parfois échouer, ça ne veut pas dire réussir. Puis qu'est-ce qu'on met de derrière le mot réussir ? On essaye, on évalue, on avance, on recule, mais on vit. Et on vit sur du collectif. Et moi, c'est ce qui me nourrit. Et c'est ce qui est, pour moi, important.
0: C'était Martine, une des secrétaires du CMP. Alors, dans le reportage, on entend des bribes de votre réunion d'accueil, la réunion hebdomadaire, dans laquelle vous étudiez les nouvelles demandes, et à laquelle vous comptez bien apporter une réponse. Concrètement, c'est quoi la situation aujourd'hui du CMP en termes d'accès aux soins ?
7: Concrètement, c'est compliqué là actuellement. On a primo un manque de personnel médical, de toute façon qui se ressent dans, je pense, tous les hôpitaux de France. Hein. Ce qui va, par voie de conséquence, augmenter les délais. Nous, sur notre territoire à Rezé, on est une ville en pleine expansion. Il y a une augmentation de la population. Forcément, de facto, ça réduit le ratio soignants-habitants. Et il y a quand même, on en parlait avec Antoine tout à l'heure, une augmentation de l'anxiété généralisée dans la population française. Tous ces facteurs font que on va donner une réponse à chaque personne, mais on ne va pas pouvoir accueillir chaque personne. C'est à notre grand regret, hein, clairement, mais on va devoir trier. Alors on en parlait encore hier en réunion, c'est vrai que ça a été un sujet abordé, c'est comment on trie ? Ça veut dire quoi, trier des personnes en fonction de leurs ressources, de leurs souffrances on ne sait pas comment faire, clairement. Donc ça, c'est un de nos problèmes actuellement. Il y a aussi, je pense, dans notre société, alors là, par contre, c'est un point positif, c'est que la psychiatrie est de moins en moins taboue, que les gens osent plus facilement dire qu'ils vont mal. Les gens sont plus isolés. De ce fait, les demandes augmentent. Et on a vu une augmentation post-Covid assez fulgurante, clairement.
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0: Allez, vous êtes toujours chez Georges dans le centre médico-psychologique du Ballandreau à Rezé en compagnie d'Antoine Chao, pirate, auteur, homme de radio et de scène.
12: Et c'est l'heure de l'interview inversée. Antoine Chao, nous sommes prêts et prêtes à répondre à vos questions.
2: Eh bien, merci. Déjà, merci de faire de la radio, parce que c'est important de défendre ce média. Qu'est-ce que ça vous apporte ? Comment ça rentre dans vos pratiques ?
7: On a quand même ce point commun avec la radio, qui est la voix. Nous, c'est notre seul outil de travail, clairement. Donc, il y a ce pont qu'on peut faire.
2: Et est-ce que, déjà, vous écoutiez la radio avant de commencer à en faire ici ?
12: Moi, de mon côté...
2: Camille, ouais, c'est
12: oui,
2: ça.
12: C'est ça.
2: C'est ton vrai prénom, hein. C'est pas comme à la ZAD où tout le monde s'appelait Camille.
12: Non.
2: D'accord.
12: Moi, de mon côté, la radio, j'en avais déjà fait un tout petit peu par le passé. Et moi, ce que ça m'apporte, c'est vraiment une ouverture sur l'extérieur et un moyen d'exprimer ma voix. C'est ce que je disais tout à l'heure dans ma chronique. Et pour moi, c'est vraiment un moyen d'expression et de lutte qui est très intéressant.
2: Et est-ce que tu l'écoutes différemment, la radio, maintenant que tu en fais ?
13: Pour moi, j'adore la radio. J'adore la radio, j'adore notamment France Inter. Je suis incapable de vivre sans radio. Je peux écouter la radio 10 heures par jour, ça ne me dérange pas. Ma vision de la radio a changé en participant à cette émission. Je vois l'envers du décor un peu. Mais du coup, je suis beaucoup plus méfiante par rapport aux informations, par rapport à ne pas ingurgiter n'importe quoi. Enfin bon, voilà. Mais la radio restera, de toute façon, restera toujours pour moi un moyen d'information. C'est mon truc. Voilà.
2: Très bien.
1: Je trouve qu'il y a ce côté caché dans la radio. Quoi, j'ai envie de dire, vous venez voir dans la boîte, un peu. On peut exprimer d'autres choses, en se cachant un peu.
2: Mmh. T'as besoin de te cacher, toi, pour parler ? Tu préfères ?
1: Ouais, je préfère, ouais. Ouais.
2: Salomé, peut-être, tu veux ?
11: Oui, bien sûr. Alors moi, je n'écoute quasiment pas la radio aujourd'hui. J'en écoutais beaucoup quand j'étais petite. Et moi, par contre, je fais de la radio. C'est une émission musicale, mais on essaie de passer un maximum de messages d'extrême gauche, si je puis dire. Et pour moi, c'est quelque chose d'extrêmement important. Pardon ?
14: C'est un gros mot.
11: C'est un gros mot. Et c'est un gros mot.
2: Et pour Bolloré.
11: Pour Bolloré, Bolloré, c'est ouais. Un gros mot.
1: Pour Bolloré, c'est pas un gros mot.
11: Bolloré est un gros mot aussi.
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0: Eh bien, oui, on est toujours chez Georges avec Antoine Chao. Et la suite de l'interview inversée, c'est dans quelques instants. Mais c'est juste après la lettre à Georges.
17: Et Georges, pourquoi c'est si compliqué de faire un gâteau avec nos patients ? Il faut commander le paquet de sucre une semaine à l'avance. Et le chocolat, j'en parle même pas. Ça coûte trop cher, apparemment. Il y a rupture de stock ? Bon, au moins on a du café.
18: Il reste du café ?
12: Pourquoi entend-on toujours qu'il est trop cher de nous aider, de nous soigner, de nous faire vivre ?
17: Un petit sucre ?
1: Hello George, je voulais te parler de mes changements de régime d'humeur. Un truc pas trop logique, pathologique. Vois-tu, quand mon humeur est au plus bas, il est difficile pour moi de sortir de chez moi. Alors venir en consultation l'est encore plus. Je ne sais pas me déposer directement devant chez toi par un bus. À l'inverse, quand mon humeur est au plus haut, hop, j'aimerais bien pouvoir me dépenser. Mais malheureusement, l'hôpital de jour dont je dépends n'a plus accès à un gymnase gratuit depuis 2025.
12: Il n'y a pas du thé, plutôt ?
19: Mon cher Georges, j'ai adoré ton hospitalité, mais je souhaite ne jamais te revoir.
20: Salut Georges. Avec tout ce bruit autour de nous, tous ces mouvements, tous ces changements, ces réseaux, ces plateformes, ces mails, tout va plus vite et on n'a plus le temps. Pourtant, c'est ça la psychiatrie, prendre du temps. Du temps pour accueillir, du temps pour écouter, du temps pour réfléchir, du temps pour échanger, du temps pour être avec, du temps pour se parler. Alors on voudrait juste retrouver un peu de calme et travailler sans pression.
15: Un café, hein ?
11: Et Georges, pourquoi il y a un si grand écart entre les diagnostics qu'on nous demande presque impérativement pour être pris au sérieux dans la société de tous les jours et le nombre de soignants formés et disponibles pour nous en donner un ?
1: Bien sucré, ça complète le traitement.
5: Hello Georges, si tu revenais aujourd'hui, je crains que tu serais un peu triste de voir ce qui se passe par ici. Notre nombre de soignants ne suit pas le nombre de demandes qui montent, alors on tente des tours de magie, mais on se questionne aussi. Jusqu'où est-ce qu'on peut pousser les acrobaties sans perdre pied ? Pendant que l'administration administre, qu'on nous demande de caser dans des cases, on se demande qu'en est-il du cas par cas.
7: Dis-moi Georges, savais-tu que le CMP n'est plus en mesure d'accueillir de manière inconditionnelle ? On est passé du mode porte ouverte pour tous au mode casting sur dossier. Et nous, comment on choisit ?
12: Et pour qui le café ?
17: Coucou Georges, pourquoi tout était plus simple avant ? Par exemple, pour organiser un repas thérapeutique. Maintenant, nous devons avancer l'argent, notre argent, pour faire les courses. Et aussi, est-ce que tu savais qu'il était question de fusionner 4 SCMP hôpitaux de jour dans un nouvel immeuble flambant neuf ? Et de quitter nos locaux accueillants et proches du public. Et donc de s'éloigner encore plus des personnes isolées. Tiens, je reprendrai bien un petit café, moi. Où est la cafetière ? Pourquoi elle est toujours vide, cette cafetière ?
7: De retour chez Georges. Antoine Chao, avez-vous d'autres questions à nous poser ?
2: Alors, je vais rebondir sur votre fiction radiophonique, hein, magnifique, que vous avez improvisée là, en direct. Alors, et pour revenir sur une question qui s'est posée il y a quelques années, donc c'était notamment Pierre Schaeffer qui se demandait si la radio était un art et s'il fallait donc définir la radio comme, alors à l'époque c'était le cinéma le 7e art, comme le 8e art ou le 9e, parce que je crois qu'entre le temps il y a la BD qui est arrivée, je ne sais quoi. Donc est-ce que la radio est un art et comment vous envisagez-vous la radio ? Est-ce que c'est un art ? Est-ce que c'est juste un moyen de passer les plats pour inviter des artistes à la mode ou en promo, etc. ou ça peut aller au-delà de ça et d'être vraiment une force de création. Camille, ouais.
12: Bah, pour moi, la radio est un art parce qu'on crée quelque chose, déjà. On crée quelque chose avec un message, avec un objectif. Alors, pas toujours un message politique, hein, mais on a toujours un objectif qui peut être juste divertir, mais qui peut être aussi de transmettre. Donc pour moi, c'est un art à ce niveau-là. Après, est-ce qu'il faut le placer dans les grands arts ? Ça, c'est une autre question. Pour moi, mettre des arts au-dessus des autres, c'est déjà un problème. Donc, je ne le mettrai pas comme un 8e ou un 9e art pour cette raison-là, parce que je ne pense pas qu'un art soit supérieur à un autre.
19: Je voulais dire que pour moi, la radio est un art. Et je pense notamment, particulièrement à Yann Parentohen, qui a sculpté les sons et qui est mort maintenant. Mais je me souviens quand j'étais beaucoup plus jeune. J'entendais émission Yann Parentohen et franchement. Je regrette qu'il n'y ait plus de gens comme lui.
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21: Est-ce que je regarde un dernier épisode ou pas ? Il est quelle heure ? Oula, 4h32. Oh, j'avais pas fait attention. Bon, il est peut-être temps d'aller dormir quand même. J'ai un peu abusé là. Bon, est-ce que j'ai bien tout ébranché ? La chaîne Ifi, qu'elle ne fasse pas de lumière. Les écrans, je les ai éteints. Ah, j'avais oublié d'enlever le câble Ethernet. C'est vrai qu'il fait la lumière aussi, celui-là. Les volets sont fermés.
22: Pourquoi je vais compléter la tâche alors que je peux juste demander à ChatGPT
21: la... Ok, alors que je fais juste la petite quiz sur les pays du monde. Je vais essayer de manger et après, je vais réfléchir à l'écologie. Je vais essayer d'attendre encore peut-être dessus. Et maintenant, je ne sais pas trop ce que je vais essayer de dire. Je me rappelle même pas dans mon sens. Et après, je pourrais prendre une vraie réponse. Si je n'ai pas répondu, si je t'envoie dans tes réponses, j'espère que je ne j'ai pas fait ce qu'on s'en vient sur mes drapeaux. Est-ce que ce nom, je vais la vidéo TikTok et après, j'attends une audition. Comment ça s'appelle les gens parce que si je suis pas la maison, je vais le faire maintenant. Je vais pas être seulement 5 minutes.
22: Je suis switch n'est pas chez nous.
21: Elles ont l'air d'être tellement accueillantes. Qu'est-ce que je vois? Ça veut dire que je suis parfait. Je vais venir enfin. Oh putain.
7: Merci Salomé. Et vous Antoine, c'est quoi votre rapport à la nuit ?
2: À mon rapport à la nuit ? Oh bah, c'est essayer de ne pas faire trop de cauchemars en ce moment. Voilà.
7: Je partage.
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7: Merci d'avoir été avec nous depuis le CMP du Balandreau à Rezé. Chez Georges, une émission faite par les patients et les soignants de l'hôpital.
12: Merci à Antoine Chao, notre invité d'aujourd'hui.
7: Et merci à Simon, Anaïs, Salomé, Lova, Marie-France, François, Paul-Antoine.
0: Et merci à Camille, Agathe et Baptiste, les présentatrices de cette émission.
12: Et merci à Catherine Marquette qui porte et organise ce projet radio. À l'onde porteuse qui le réalise avec aujourd'hui Asita et Eva à la technique et Capucine à la préparation.
7: Comme le disait Capucine tout à l'heure, on se retrouve dans un mois pour une émission spéciale, la dernière de la saison qui sera enregistrée en public au lieu unique à Nantes. À bientôt.
0: À bientôt.
2: Bravo.
0: Merci.
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25: Bonjour à tous, vous vous apprêtez à écouter la playlist de Camille, ma playlist. Et on commence tout de suite avec King Crimson, Harmonium, Patrick Watson, Sparkly Horse, High Monster, Portugal The Man, Kalinski et Al J. Bonne écoute.

Vous écoutez toujours la playlist de Camille, ma playlist, et on continue tout de suite avec Royal Blood, The Black Keys, Foo Fighters, Muse, Chaka Punk, MGMT, Hawkins, Lucas Trigagnoli, Dimitri Lysenko.

0: C'était la playlist de Camille. J'espère que vous avez apprécié cette écoute et on se retrouve pour une prochaine fois.
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1: Je m'appelle Claire Gatineau, j'arrive de Bruxelles. Je viens en résidence ici pour écrire une pièce de théâtre, mais je suis aussi réalisatrice de créations sonores et radiophoniques. Un peu pour la première fois, j'essaye d'écrire une pièce de théâtre dans laquelle il pourra y avoir des paysages sonores. Donc on est dans le hameau de Parlage, qui est à quelques kilomètres de l'Audève, dans le département de l'Hérault. J'ai écrit une pièce de théâtre qui s'appelle « Au-dessus de la plaine », qui a été éditée par la maison d'édition « L'espace d'un instant ». Et Dominique Dolmieux s'occupe ici du théâtre dans la forêt. Et il m'a invité il y a une grosse année à venir en résidence ici pour écrire une autre pièce de théâtre. J'essaye d'aller faire des enregistrements, des prises de son dans la forêt, autour, dans la région, pour à un moment donné dans l'histoire, qu'il puisse avoir à la fois du texte qui sera lu ou joué dans cette pièce de théâtre, mais qu'il y ait des paysages sonores qui aient un rapport avec cette histoire. Des paysages très bruissonnants, je ne sais pas quel est le mot quand on entend beaucoup de mouches. J'ai beaucoup de paysages où on entend au loin les voitures ou les avions, donc on a cette sensation d'espace, on perçoit que l'espace est très vaste et qu'on est loin de la circulation. Des gros plans d'oiseaux par exemple. Et puis je suis venue avec ma sonothèque dans laquelle j'ai aussi beaucoup de choses avec lesquelles je vais pouvoir écrire le son. Par exemple, je sais qu'il y a un personnage d'homme qui traverse une forêt avec deux enfants et j'aimerais pouvoir enregistrer des déplacements dans la forêt, donc les pas de trois personnes et qui ne vont pas se déplacer pareillement. J'aimerais bien avoir un enregistrement de nuit, donc on va aller à 1h du matin, minuit, 1h du matin, s'asseoir en hauteur dans la forêt pendant une longue durée, laisser tourner l'enregistreur et voir s'il se passe des choses. En fin de résidence, j'aurais passé presque 2 mois à écrire. C'est très peu pour moi. Donc la sortie de résidence, je la considère comme un temps de présentation d'un objet qui n'est pas terminé. Ça va prendre la forme d'une lecture. Je vais lire en compagnie de deux enfants et de Dominique Dolmieux. Je vais diffuser aussi les paysages sonores qui parfois vont être écoutés seuls et parfois vont être en fond de ce qui va se dire dans la pièce de théâtre.
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1: Karine Bellicha.
2: À la une, les célébrations à Paris après le sacre historique du PSG en Ligue des Champions. Un rassemblement monstre au Champ de Mars est prévu. Les félicitations du président à l'Élysée aussi. Avant la communion avec les supporters au Parc des Princes ce soir. Une fête qui s'est accompagnée de violences cette nuit, bien plus que l'an dernier. L'image restera au Proche-Orient, celle du drapeau israélien flottant sur le château de Beaufort. L'armée de l'État hébreu s'est emparée de cette forteresse médiévale et avance toujours plus en profondeur au Liban. La France demande une réunion d'urgence du Conseil de sécurité. Et puis la gauche va-t-elle réussir à conserver le pouvoir en Colombie ou la droite va-t-elle le récupérer? Premier tour de la présidentielle aujourd'hui. Le candidat d'extrême droite, partisan d'une ligne dure avec les groupes armés, a de bonnes chances de se qualifier pour le second tour face au dauphin désigné du chef d'État sortant. Au bout du suspense, la victoire du PSG hier soir à la Puskás Arena de Budapest et la joie recueillie par Baptiste Leduc au Parc des Princes qui retransmettait la finale.
3: Jusqu'au bout, on a eu peur, j'ai peur, on a réussi, Paris est magique.
4: Incroyable, un match, un grand peu d'émotion, on était sous tension.
3: Émotionnel,
4: voilà, de ouf. Première mi-temps, on a eu très très peur. Première mi-temps, c'était dingue. Et là, on s'est réveillé, le pénalty nous a réveillé. Ah putain!
2: La joie et un deuxième sacre de suite en Ligue des Champions qui fait entrer le PSG dans la légende. Un sacre obtenu, contrairement à l'an dernier, après un match difficile, cadenassé par une défense de fer d'Arsenal et qui s'est donc conclu au tir au but. Mais la nuit de Liesse a aussi été marquée par des violences en France, malgré les renforts des forces de sécurité. Un accident de motocross a fait un mort, plus de 200 blessés recensés, dont 8 grièvement. Près de 800 personnes ont aussi été interpellées. Aujourd'hui, c'est le retour des héros détenteurs désormais d'une deuxième étoile européenne à Paris. Et ils vont être célébrés comme il se doit, avec un dispositif de sécurité, une nouvelle fois renforcé. Écoutez le ministre de l'Intérieur, Laurent Nunez.
5: Nous ne sommes qu'à la mi-temps de cette séquence, puisque ce soir à Paris, et dès cet après-midi, pardon, va se dérouler la célébration par les joueurs. Avec les supporters au Champ de Mars, donc en début d'après-midi. Et puis ensuite, il y aura un autre événement au Parc des Princes où les joueurs rencontreront leur public. On a le souvenir que l'an passé, évidemment, il y avait aussi eu en marge de la parade. L'an passé, c'était une parade. On a aussi le souvenir qu'il y avait eu un certain nombre d'incidents. Ce que je veux redire, c'est que nous répondrons avec la même fermeté, la même détermination. Il y aura beaucoup de fermeté, beaucoup de réactivité et on ne laissera rien passer.
2: Le ministre français de l'Intérieur, Laurent Nunez. Le château de Beaufort au Liban, cette forteresse médiévale qui surplombe le sud du pays est donc désormais aux mains des Israéliens. C'est un tournant décisif, dit le Premier ministre Benjamin Netanyahou, marquant une nouvelle étape de l'avancée terrestre de l'armée, avec des combats acharnés couplés à d'intenses frappes aériennes ouvrant la voie à sa progression vers la région de Nabatieh, déterminée à écraser le Hezbollah pro-iranien. Israël a ordonné à la population d'évacuer une vaste zone de 40 kilomètres bien au-delà du fleuve Litani. Dans une allocution, le Premier ministre libanais a fustigé hier la politique de la terre brûlée menée par Israël. Nawaz Shalam.
6: Israël ne vise plus seulement des sites ou des zones spécifiques. Il met en œuvre une politique de destruction totale des villes et des villages, ainsi que de tous les éléments essentiels à la vie qui s'y trouvent. Il procède également à des déplacements massifs de populations qui constituent une punition collective à l'encontre de nos civils pacifiques. Ces politiques sont condamnées par l'ensemble des normes, conventions et lois internationales. Israël doit donc savoir qu'avec sa politique de la terre brûlée, ses punitions collectives et la démolition des villages et des villes, il n'obtiendra ni sécurité ni stabilité. Au contraire, cela ne fait qu'aggraver le fossé avec le peuple libanais, l'ensemble du peuple libanais, et laisse des blessures nouvelles et profondes dans la mémoire collective. Soyez assurés que l'État libanais ne ménagera aucun effort pour parvenir à un cessez-le-feu, garantir le retrait total d'Israël, obtenir la libération de nos prisonniers, permettre aux habitants de regagner leur foyer dans la dignité et la sécurité, et mener à bien la reconstruction.
2: Nawaf Salam, le Premier ministre libanais, qui ne remet pas en cause pour autant les discussions avec Israël qui doivent se poursuivre la semaine prochaine à Washington. La France demande, elle, une réunion d'urgence du Conseil de sécurité de l'ONU, dénonçant une faute majeure d'Israël. Finalement, il n'est pas pressé. Donald Trump l'affirme dans une interview. Lentement, mais sûrement, le président américain assure qu'il obtient ce qu'il veut des Iraniens, alors que les négociations patinent toujours. Washington assure avoir obtenu l'engagement que Téhéran ne se dotera pas de l'arme atomique, ni en la fabriquant, ni en l'achetant. Les autorités iraniennes souhaitent toujours remettre les négociations sur le nucléaire à plus tard. En Colombie, premier tour de la présidentielle aujourd'hui, et c'est l'héritage de Gustavo Petro, premier président de gauche de l'histoire du pays, qui est en jeu. Resté populaire après 4 ans de mandat, il ne peut pas se représenter, mais il a désigné son héritier, Ivan Cepeda, par favori, et promet une révolution éthique. Il affrontera notamment le candidat d'extrême droite Abelardo de la Espriella, qui le talonne dans les sondages. Ce dernier promet une main de fer contre les groupes armés et de sévères coupes dans les dépenses publiques. Les 41 millions d'électeurs colombiens ont le choix entre deux projets de société radicalement différents, Marine de la Moissonnière.
7: Ivan Cepeda, philosophe et défenseur des droits humains, compte poursuivre la politique de paix totale initiée par Gustavo Petro. Le président sortant a misé sur le dialogue pour convaincre les groupes armés, les paramilitaires et les guérillas de déposer les armes sans succès. Au contraire, ces bandes criminelles en ont profité pour se renforcer. À droite, la sénatrice Paloma Valencia et l'avocat Abelardo de la Espriella veulent revenir à la méthode forte, bombardement, épandage de glyphosate sur les champs de coca et construction de méga-prisons. Sur le plan économique et social, là encore, Ivan Cepeda entend marcher dans les pas du président sortant et approfondir ses réformes en faveur des secteurs défavorisés. À l'inverse, Abelardo de la Espriella et Paloma Valencia veulent limiter le rôle de l'État.

0: Alors que le 9e sommet Choose France pour promouvoir l'attractivité du pays se tiendra demain à Versailles, le géant japonais SoftBank s'apprête à investir 75 milliards d'euros, une somme record, pour construire des data centers dans le nord de la France, plusieurs sites près de Dunkerque, Valenciennes et Amiens, pour abriter des infrastructures d'intelligence artificielle. Agnieszka Kumor.
1: Le président et le fondateur de SoftBank, Masayoshi Son, précise dans une interview à la Tribune dimanche que la décision d'investir en France lui est venue lors de la visite officielle d'Emmanuel Macron à Tokyo en avril. Le président français ne cesse de marteler son ambition de rattraper le leadership américain dans le domaine de l'IA. Selon le directeur général de Schneider Electric, partenaire du projet, cet investissement de 75 milliards d'euros est le plus gros qu'il y ait eu en France. SoftBank a jusqu'ici concentré ses projets aux États-Unis, au Japon et en Asie. Mais l'argument qui a parlé pour la France, c'est l'énergie. Très gourmand en énergie, les data centers pourront bénéficier en France d'une électricité abondante et décarbonée à 95%. Elle est majoritairement issue du parc nucléaire. On produit aussi de l'électricité en utilisant l'énergie hydraulique, éolienne et solaire. L'énergie thermique issue du gaz, du charbon et du fioul complète le mix énergétique français.
0: Un mot de tennis, décidément, il ne fait pas bon être tête de série cette année à Roland-Garros. La Polonaise Iga Świątek, quadruple lauréate du tournoi, a été éliminée aujourd'hui par l'Ukrainienne Marta Kostiuk et en 2-7.
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2: 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Now Voyager est une nouvelle revue américaine indépendante lancée en mars 2026. Elle a été fondée avec la conviction que le grand reportage international mérite un traitement rigoureux et approfondi, en faisant le constat aussi que ce travail n'est plus mené par les grands journaux américains. C'est un magazine bimestriel, il sortira donc tous les deux mois, consacré au reportage international, je viens de le dire, au long format, à la photographie et à l'art. Édité à New York, il se situe quelque part entre un briefing de correspondants étrangers, une revue littéraire et un carnet culturel. Et on va le présenter en longueur dans cette émission. Salut, c'est Steven Jambeau. Vous écoutez l'atelier des médias de RFI, qui chaque semaine dure 20 minutes à la radio et très souvent bien plus si vous faites le choix de l'écoute en podcast. Bonjour Hélène Werner.
4: Hi, Steven.
2: Et bonjour Nicolas Niarkos.
5: Bonjour Steven.
2: Merci d'être ici. Vous êtes les deux cofondateurs et coéditeurs de Now Voyager. Je me dois de commencer par vous présenter. Vos points communs d'abord. Vous avez tous les deux 36 ans. Vous êtes tous les deux journalistes et vous vous êtes brièvement croisés en travaillant pour la célèbre revue américaine The New Yorker. On en reparlera dans un instant. Hélène, en 2019, vous entriez au New Yorker au sein du prestigieux service de vérification des faits de ce titre centenaire. Et vous y êtes resté jusqu'en 2024. Nicolas Niarkos, vous avez étudié la littérature à l'université de Yale, Connecticut, et vous êtes diplômé de l'école de journalisme de l'université Columbia à New York. Vous avez fait des stages au Guardian et à la rédaction de The Independent à Londres, et vous êtes entré vous aussi au service de vérification des faits du New Yorker en 2014. Et à partir de 2018, vous êtes devenu journaliste indépendant. Vous êtes un reporter qu'on peut qualifier de chevronné puisque vous avez, en moins de 10 ans, réalisé des reportages dans une quarantaine de pays, dont des pays en guerre comme le Yémen, l'Ukraine, le Soudan et la République démocratique du Congo. J'aimerais d'abord que l'on parle de la genèse de ce projet Now Voyager. Vos parcours vous ont permis de rencontrer les bonnes personnes, j'imagine, mais à quel moment, Hélène Werner, vous êtes-vous dit, avec Nicolas, qu'il était pertinent de lancer un média? Y a-t-il eu un déclic?
4: A couple of years ago, we first had a conversation. I was at a junction in my career.
6: Il y a 2 ans, nous avons eu une première conversation. J'étais à un tournant de ma carrière et je voulais faire quelque chose de nouveau. J'avais entendu par un ami commun que

0: Nicolas souhaitait lui aussi potentiellement se lancer dans un nouveau projet. Je l'ai donc contacté pour lui demander confirmation et c'était le cas.
1: And it just, you know, the legacy media landscape in the United States and arguably.
0: Vous savez, le paysage des médias traditionnels aux États-Unis et sans doute dans le monde entier traverse une véritable période de transition avec beaucoup de fragmentation. On pourrait dire que c'est inquiétant et d'une certaine manière, ça l'est, mais c'est aussi un moment propice à l'émergence de nouveaux projets. Dans notre cas, il s'agit particulièrement de la couverture internationale qui fait cruellement défaut, surtout en Amérique. Nous sommes donc ravis dans ce contexte de saisir cette opportunité qui s'ouvre à nous.
2: On reviendra sur cette notion. Le titre de votre revue Now Voyager est emprunté à un poème de Walt Whitman intitulé The Untold Want, le désir inexprimé, publié en 1871 dans Leaves of Grass. Un poème en deux vers que je me propose de traduire en français. Le désir inexprimé que la vie et la terre n'ont jamais accordé. Maintenant, voyageur, mets les voiles pour chercher et trouver. C'est donc un appel au voyage pour trouver ailleurs ce qui est refusé ici, d'une certaine façon. Nicolas Niarchos, est-ce que tu peux nous expliquer cette untold want, ce désir inexprimé que vous essayez de combler avec Now Voyager?
3: Donc chercher et trouver, c'est-à-dire c'est le boulot d'un journaliste. Nos journalistes...
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1: Alors cette semaine, nous restons en Gascogne et je vous emmène découvrir une association qui s'appelle Savez Climat. Quand j'ai vu son site, j'ai été assez impressionné car c'est ce genre d'association trop rare qui prennent les problèmes dans leur globalité et qui essaient de trouver des solutions locales avec les gens. C'est un petit peu le cas de Savez Climat donc que va nous présenter Sophie. Bonjour Sophie.
2: Bonjour Nicolas.
1: Alors Sophie, Savez Climat, c'est quoi? Ça part de quoi? Vous partez d'un constat, le climat, je suppose?
2: On est face à un bouleversement climatique, on est face à une ribambelle de mauvaises nouvelles qui s'accentue de jour en jour, d'année en année, et en fait face à ce constat, plutôt que de partir en éco-anxiété, en fait on se réunit à trois au début pour se dire qu'est-ce qu'on peut faire? Il faut agir parce que sinon on va déprimer. Et donc comme ça est née l'idée de faire une association pour créer du lien, en fait, de se mettre ensemble et d'agir face à ce bouleversement climatique localement, sur le territoire, à notre mesure, en fait, à notre mesure de citoyen. On peut pas faire des grands chamboulements, on peut pas faire tout seul là, des grandes choses qui vont réellement avoir un impact fort pour que le climat aille mieux, mais localement on se dit qu'en agissant déjà on évite de déprimer, enfin vraiment c'est quand même le but premier, et puis on est...
1: C'est le club des éco-anxieux anonymes en fait.
2: Non, parce que justement, en fait, le fait d'agir, on est debout, en fait. Et d'être debout ensemble, on est plus fort. Et puis, on crée de belles choses, quoi. Donc, c'est comment transformer le territoire ensemble, mais en étant humble, quoi. Voilà, en étant humble face à cette immense chose qui nous tombe dessus.
1: Alors, on est ici dans un territoire rural. Alors, on n'est pas très, très, très loin de Toulouse, mais suffisamment pour parler de ruralité. Vous avez trouvé facilement, rapidement, des gens qui aussi, dans leur coin, avaient envie de changer les choses?
2: En fait, on était trois au début. Première réunion, on était trois. On s'est dit, prochaine réunion, tout le monde revient avec deux, trois personnes. Et la deuxième réunion, on était 10 ou 12, je ne me rappelle plus, c'était ici, dans la cuisine. Et à partir de là, en fait, on s'est dit, il faut qu'on travaille sur quelle thématique, qu'est-ce qu'on fait. Et donc là est née, en fait, l'idée de travailler par groupe de travail sur différentes thématiques.
1: Qui étaient,
2: parce qu'on a changé un petit peu notre mode de fonctionnement depuis, mais en 2019, alors d'abord, la première des choses qu'on a faites, quand même, c'est, avant de ces groupes de travail, c'est une première conférence, en fait, sur le climat, avec Aurélien Ribe, qui est climatologue, et donc il nous a fait une première conférence, on l'a appelé, et là, ça a été un peu un choc, parce que on était à la salle de Saint-Martin. La salle de Saint-Martin, elle fait de mémoire 180, bon, entre 100 et 200 places, on va dire, et la salle était comble. Il y avait des gens sur les marches, et là, on a pris une bouffée de... On s'est dit que c'était utile. Et donc là, ça a été un gros choc, positif pour nous. Et à partir de là, en fait, à partir de cette conférence, on s'est dit, il y a plein de domaines à travailler, donc on va faire par groupe de travail qui partait de l'alimentation, l'énergie, l'éducation, les déchets, les arbres, la biodiversité. Alors l'éco-construction, c'est venu après parce que c'est dans l'habitat, ça c'est dans le groupe habitat et énergie qui est né, donc le fameux projet dont on parlera tout à l'heure. Donc on avait comme ça cinq groupes, et ces groupes, il y avait une émulation, plusieurs personnes qui travaillaient dans ces groupes, et l'idée c'était que chaque groupe soit autonome, on propose des projets, on fait. Et puis il y avait une organisation avec une coordination pour relier tout ça, et puis très vite le plus premier grand truc, enfin le deuxième grand truc qu'on a fait, c'est la fête du climat en fait en 2020, organisée à Saint-Martin, et où l'idée c'était de réunir plein de monde pour sensibiliser et surtout montrer des alternatives, comment faire autrement en fait dans notre vie au quotidien. Et donc c'était ce qu'on a appelé le village des alternatives, où voilà, il y a plein de gens, d'artisans, de voilà, qui proposaient de pour faire autrement sur l'énergie, l'habitat, etc. Les producteurs locaux évidemment, et puis la gestion des déchets, enfin voilà. Donc c'était un grand festival qui a très bien marché, où on a fait aussi une démonstration d'un grand repas, fabriqué par un cuisinier avec des produits locaux, sans jetables, etc. Bon, à l'époque il n'y en avait pas beaucoup qui le faisaient, donc avec de la vaisselle, etc. Enfin bon, c'est tout bête, mais c'est des choses très concrètes en fait pour faire démonstration, pour faire autrement. Donc voilà, et donc cette fête du climat, c'est là où vraiment on a pris une marche supplémentaire en termes d'adhésion, où on a eu plein de gens qui nous ont rejoints, et donc les groupes de travail se sont étoffés, etc. Nos actions à l'époque, il y avait à la fois de la sensibilisation, de la formation, des conférences. Il y avait ensuite du travail en alimentation sur cartographier les producteurs locaux sur le coin, et puis tout un travail par exemple sur une étude. Alors je dis ça en vrac parce qu'on en a fait plein des projets, mais par exemple sur comment relocaliser en fait la cantine et la restauration scolaire, parce que les enfants ils ici sur le territoire, encore aujourd'hui, mais bon, c'est en train de changer, donc on y est arrivé, mais ça prend du temps. Ils mangent en fait avec de la restauration en fait qui font un portage froid, des grosses boîtes qui font des milliers de repas. Et donc l'idée c'était de comment relocaliser. Donc on a fait des conférences, etc. Une des premières conférences était pendant cette fête du climat justement en 2020, qui a vraiment marqué quand même les élus. On a retourné quelques élus à ce moment-là, qui ont changé leur regard sur nous parce que on leur apportait des choses très concrètes dessus. Et puis par-dessus il y a eu le Covid quand même qui nous a aidés pour le coup de ce point de vue-là, parce qu'ils se sont retrouvés tout d'un coup la restauration scolaire. Voilà, le Covid, tout ça, en fait, on fait plus à manger. Enfin, il n'y a plus rien qui arrive dans les assiettes pour les enfants. Et donc, tout d'un coup, en se disant, mais en fait, il faut qu'on soit autonome. Et donc ça a fait qu'ils ont lancé toute une étude pour savoir comment relocaliser toutes les cantines scolaires sur le territoire. Donc c'est toujours à l'étude, mais là, il va y avoir encore une marche supplémentaire qui va être franchie normalement là, un peu plus concrète, là, dans les années à venir. Donc, on espère que ça va aboutir enfin, mais voilà, ça fait... Ça fait déjà 6 ans. Enfin, ça prend un temps fou, quoi. Donc, il faut pas lâcher. Faut rester motivé et puis se dire que il faut rien lâcher, parce qu'en fait si on lâche, on voit bien au niveau des élus locaux, ça va à la facilité. C'est très très dur ce métier d'élu local, mais en fait il faut avoir du courage. Du courage et de l'obstination, et voilà. Donc et nous, on est là pour ça, en fait. On est là pour pas lâcher, pour dire non, c'est primordial. Et en fait, il faut qu'on fasse tout ce qu'on peut à notre mesure, sinon c'est foutu, en fait.
1: Alors, on va le voir après. Vous avez impulsé plusieurs projets sur le territoire. Vous allez en faire, je pense, il y en a des nouveaux. Mais quel est le socle de votre réflexion? Quelles sont les valeurs, les principes qui guident les actions, les créations? Parce que quand on est dans des grands groupes comme ça, il faut vraiment avoir une colonne vertébrale solide pour pouvoir déléguer et que chacun agisse un petit peu dans le même sens de son côté, par groupe, mais ensemble, collectivement. C'est quoi chez vous? Qu'est-ce que tu définirais pour Savez Climat?
2: Alors, on l'a défini de façon très concrète depuis 2024, où on s'est tous alignés en fait sur ces valeurs-là. Donc, la première des valeurs, c'est le soin et la défense en fait du vivant et des écosystèmes. Donc, ça, c'est le cœur en fait.
1: C'est-à-dire concrètement, ça va être, vous allez vous opposer à des projets, par exemple, qui vont aller contre le vivant et contre.
2: Très concrètement, le dernier sur lequel on s'est positionné contre, c'était des panneaux photovoltaïques qui devaient être implantés sur la commune de Mont-Blanc, mais surtout, alors c'est pas forcément contre le panneau photovoltaïque, mais là c'était pour le coup une grosse entreprise, si je me trompe, c'était Total Énergie, qui du coup implantait ses panneaux pour du coup récolter les sous pour son propre sa propre entreprise privée. Donc là, en fait, on s'est clairement positionné contre, parce que dans l'idée, en fait, si jamais on devait, enfin, d'abord sur les panneaux photovoltaïques, par exemple, nous sur le territoire, il y a énormément de toitures, et en fait déjà la première des choses, c'est équiper les toitures de notre point de vue, et plus, et laisser les sols vivants à la biodiversité et aux vivants, en fait, tout simplement. Donc ça, pour nous, c'est un exemple.
1: Et si gros projet il y a, il vaut mieux que ce soit un projet collectif, soit par les municipalités, soit par des collectifs de citoyens qui s'unissent.
2: C'est ça, c'est-à-dire qu'en fait ça doit revenir aux citoyens, en fait, aux gens qui habitent le territoire, quoi, et pas par des grands groupes privés, quoi.
1: Alors, autre principe, autre valeur ?
2: L'autre valeur, c'est l'action. Alors ça, c'est un petit peu ce que je disais au début, c'est-à-dire que l'idée, c'est d'agir. Et donc de faire des choses concrètes, de pas ruminer, et voilà. Donc l'idée, c'est de l'action. Donc ça fait, on l'a défini comme une valeur vraiment importante. L'autre, c'est l'indépendance et l'autonomie, c'est-à-dire que l'idée, c'est de pas être financé en gros par ni des partis, ni des municipalités, ni l'État, etc. C'est qu'on est indépendant, et donc que nos ressources de financement, ben en fait, c'est les dons, les adhésions
1: et les buvettes quand vous faites des événements.
2: Voilà, exactement, et les buvettes. Très important, la buvette. Donc voilà.
1: Donc aucune subvention publique pour l'association.
2: C'est pas tout à fait vrai, parce qu'on a une seule subvention qu'on demande de temps en temps. Enfin, on l'a demandé deux fois, si je me trompe pas. C'est la subvention de la FDVA. Donc c'est pour le fonds du
1: fonds de développement de la vie associative. Et là, c'est l'État. Donc normalement, c'est impartial. Il n'y a pas d'histoire. On n'est pas pieds et poings liés à une personne, un parti, une commune ou.
2: C'est ça. Donc ça, c'est la seule subvention qu'on a demandé deux fois, et ensuite c'est que du financement comme ça, autofinancé. Et puis l'ouverture vers les autres, qui évidemment est primordiale, parce que c'est travailler avec les autres, c'est inclure tout le monde. Et donc ça fait partie aussi de la dernière des valeurs.
1: Et alors ça, c'est facile, parce que on le voit, quand des gens lancent ce genre de projet écolo, il y a toujours des gens qui regardent un petit peu de travers, parce que l'écologie n'est pas finalement consensuelle, tout le monde ne partage pas le constat déjà, et ou se cache le constat et ne veut pas se remettre en question. Donc on a souvent ce genre de guerre de clochers. Comment vous faites pour essayer d'aller et d'aller vers l'autre et de s'ouvrir aux autres? C'est déjà peut-être pas en ne le rejetant pas.
2: Voilà. Alors, en ne rejetant pas, en essayant de pas être donneur de leçons. Bon, alors évidemment, des fois, enfin, je veux dire, on le sait, hein, sur le territoire, on n'est pas forcément bien vu par tout le monde, mais l'idée à Savès Climat, c'est quand même d'essayer de faire des choses. Alors, forcément, c'est clivant, mais on n'est pas dans la radicalité. On essaye de faire avec tout le monde pour avancer avec tout le monde, parce que notre idée, c'est que c'est pas en étant. Enfin, en tout cas, là, dans ce projet-là, Savès Climat, c'est pas en étant radical qu'on va y arriver, parce qu'en fait il faut faire avec tout le monde sur un territoire, et donc l'idée, c'est d'avancer et de faire de marche par marche des petites choses. Donc ça a été, en tout cas, voilà, on aurait pu faire une association plus radicale, c'est pas du tout le cas.
1: Oui, et puis par les exemples, parfois on va voir que souvent l'écologie rime avec économie, donc les gens, le voisin va se dire, ah tiens, ce truc là finalement c'est pas bête, et je vais le faire.
2: Oui, et puis avec convivialité, et surtout, enfin, qui crée la convivialité, et puis le lien. Enfin, moi je reste persuadée que là où on sera fort face à des choses, des bouleversements climatiques, si on n'est pas en lien, si on est chacun chez soi, ben en fait les gens, ça va être horrible, en fait. Et donc si on crée des liens des liens qui nous coordonnent chacun les uns avec les autres, qui nous relient, ben en fait on sera plus fort, parce qu'on pourra s'entraider, tout simplement, en fait. Donc ça, bon, ça pour nous c'est hyper important.
1: On va faire une petite pause musicale, si tu veux bien. Qu'est-ce que tu as envie d'écouter ?
2: On aurait pu écouter Artus, enfin Artus, non, c'est ex-Artus, mais en tout cas, c'est le morceau 3.

0: Alors nous sommes de retour avec Sophie de Savez Climat, cette association donc qui est sur son territoire depuis 2019, crée des projets, crée de l'alternative, réfléchit pour rendre le territoire plus robuste, pour mettre les gens en lien, pour changer un petit peu les choses à l'échelle locale. Et ça, je trouve c'est vraiment, je suis très ravi d'être là avec vous, parce que vraiment je trouve que chaque commune, chaque territoire devrait avoir des associations comme ça, assez généralistes et qui prennent un petit peu tous les points. On l'a vu, on va parler maintenant des projets. On a parlé de quelques-uns dans la première partie d'émission, mais j'ai envie d'aller un petit peu dans les projets que vous avez développés par groupe comme ça dans ce collectif. C'est quoi, vous êtes attaqué, quelles alternatives vous avez commencé à créer? Vous avez parlé de la cantine là qui aboutit, qu'est-ce qu'il y a d'autre?
1: Alors effectivement, il y a eu la cantine, il y a eu aussi par exemple comme projet de développer des composteurs collectifs dans les communes. Donc ça a d'abord commencé par les écoles, donc toutes les écoles, on a pu poser des composteurs collectifs dans toutes les écoles et les ALAE, c'est-à-dire les ALAE, si on dit ça comme ça. Il y a la commune de Lombez en fait qu'on a initié un composteur collectif, la commune de Saint-Matin où on en a posé un seul. Bon, ce qui n'est absolument pas assez. Et la commune de Cazaux-Savès qui est venue nous voir pour qu'on l'accompagne et à poser ce composteur collectif et à faire un travail sur sa commune.
0: Alors ça a une vraie importance, hein. Les gens voient souvent ça comme un truc de bobo, comme un gadget, mais le composteur c'est la base, c'est enlever de ses poubelles tous les aliments putrécibles, c'est éviter les lexivias qui dans les déchetteries font en général ces jus qui polluent les rivières, qui polluent les nappes phréatiques et qui créent d'énormes dangers, alors que là ça devient une ressource utilisable. C'était ça votre idée de départ sur ces composteurs?
1: Ouais, c'est-à-dire c'est un tiers, hein, de la poubelle, donc c'est énorme, c'est un tiers de la poubelle noire, enfin telle qu'on l'a définie. Donc c'est énorme, ça devient une ressource, c'est une sorte d'or, hein, pour la terre et puis pour faire pousser les choses. Nous ici en fait on a pas vie, c'est-à-dire que toutes les ordures ménagères vont à ciel ouvert, en fait sont déposées à ciel ouvert dans un immense terrain qui arrive à saturation d'ailleurs. Donc c'est primordial en fait d'enlever ce tiers en fait qui du coup devient un déchet, alors qu'en fait il faut que ça devienne une ressource. Donc c'est important, c'est très important, et puis surtout en fait même si on est dans un milieu rural, parce qu'il y en a plein qui nous disent ça, bah oui mais on est dans un milieu rural, tout le monde a son jardin. D'abord ce n'est pas vrai, il y a plein de communes où les gens n'ont pas de jardin, puis des fois c'est des tout petits jardins où ils n'ont pas envie d'avoir un compost, ou en tout cas ça leur demande peut-être trop de travail ou trop de s'enlever un tout petit bout de terrain. Pour certains, ben, ça va pas, alors qu'en fait...
0: Et puis la manutention, ça se composte mieux quand il y a un gros tas que quand un petit tas.
1: Exactement. Donc voilà l'idée du composteur collectif. Et puis l'air de rien, ça fait aussi du collectif. C'est-à-dire qu'en fait, ben, quand on va jeter sa poubelle de compost dans le composteur collectif, ben, on rencontre d'autres gens, etc. On peut parler, enfin bon... Moi, je trouve que cette idée est géniale, du composteur collectif à l'intérieur des villages. Donc oui, c'est nécessaire et primordial.
0: On enchaîne, alors ça c'est les déchets qui est une base. L'alimentation, on va le voir avec un de tes copains, il y a un très gros projet autour du groupement d'achat qui a été initié par l'association. Sur l'alimentation, il y a eu d'autres choses?
1: Donc sur l'alimentation, est-ce qu'il y a eu d'autres choses que... Alors Guillaume parlera tout à l'heure du groupe d'achat du Savès, hein, le GAS qu'on appelle. Donc il nous en parlera très précisément, ça fait 3 ans qu'on l'a créé et il va prendre son envol. L'idée c'est que en fait à Savès Climat, notre volonté c'est d'impulser des initiatives, des alternatives, des manières de faire autrement, devenir un consomme acteur, devenir un citoyen en fait qui agit. Donc comment fabriquer qu'on construise ensemble qu'on se cofabrique, j'en sais rien, ensemble pour devenir un citoyen responsable en créant donc ces alternatives. Et donc on les crée, on les développe, et puis après, bah, ça prend son envol. Donc c'est le cas du groupement d'achat sur l'alimentation qui nous a pris quand même énormément d'énergie. Hein, enfin, Guillaume va en parler. Et ensuite, l'autre, c'est donc le groupe Habitat Énergie qui, petit à petit, en fait, avec aussi un petit peu le groupe zéro déchet, puisque c'est le réemploi, c'est l'idée du déchet, enfin de faire que le déchet devienne aussi une nouvelle ressource. Eh bien, en fait, c'est la coopérative Ecohabitat qui est née il y a 2 ans. Donc ça, c'est juste.
0: Qu'on va présenter aussi tout à l'heure. Qu'est-ce qu'il y a ? Il y a d'autres projets ? Alors, parce que là, ce sont 2 projets, le groupement d'achat et l'Ecohabitat, dont on va reparler dans des émissions après. Mais quelles sont, du coup, vu que ces choses-là sont en train de prendre leur envol, qu'est-ce que maintenant, vous lancez sur quoi ?
1: Donc, sur quoi on se...
0: Sinon, vous retrouvez orphelin, là.
1: Non, on a des projets, il y en a plein. Et donc, il y a d'abord la forêt gourmande qui est là en ce moment le projet qui nous maintient beaucoup, enfin qui nous fait beaucoup de travail, c'est-à-dire l'idée avec cette forêt gourmande, c'est l'idée de fabriquer à la fois un lieu commun. Ça, c'est le plus important, c'est-à-dire que c'est quelque chose qui appartient à tout le monde, où tout le monde peut venir planter, peut venir cueillir, manger. Donc, c'est vraiment du lieu commun. Et puis, créer un espace de biodiversité où on a planté des arbres, des arbustes, etc. Donc, on a initier le projet qui est autour du lac. En partenariat, la mairie nous a autorisé à nous laisser une parcelle en fait où il y avait déjà quelques arbres fruitiers, pardon. Et donc là, on a amendé tout ça. Et là, l'idée, c'est de faire vivre ce lieu maintenant. C'est-à-dire que non seulement, évidemment, il faut en prendre soin, il faut le développer, mais aussi, il faut créer justement de la convivialité et du commun autour. Donc, comment on fait ?
0: Ben, là, une buvette encore ?
1: Une buvette. Mais là, l'idée, ben, là, prochainement, le 7 juin, ça sera un repas qui sera là, sur la forêt gourmande, à l'extérieur, un repas tous ensemble. Le 26 septembre, on va créer une grande après-midi autour de la forêt gourmande, mais d'un spectacle. C'est un spectacle avec des artistes qui s'appelle Enfin, qui va avoir lieu, buvette, etc., atelier autour de plein de thématiques autour du climat. Donc c'est faire vivre ce lieu, créer aussi ce qu'on appelle des apéros arrosage pendant l'été, plutôt d'arroser la terre et puis d'arroser nos gosiers.
0: Le rosé.
1: Voilà. Ça c'est pour créer de la convivialité. Puis voilà, le faire vivre en fait ce lieu. Et puis après, on a ce qu'on appelle les apéros climat. Alors, vous voyez, il y a beaucoup apéros dans nos trucs, mais bon, c'est l'idée de la convivialité. Ça revenait tout le temps quand on sait faire la fête. En fait, c'est créer de la joie aussi. Parce que sinon, enfin, encore une fois, pour pas déprimer. Donc c'est les apéros climat. Ça, c'est un partenariat avec la librairie Buissonnière, cette femme formidable librairie qu'on a la chance d'avoir sur le territoire à Saint-Matin, qui est une librairie indépendante. Et donc, on fait les apéros climat c'est tous les 2 mois à peu près. L'idée, c'est d'avoir une thématique et de discuter, en fait, d'échanger pour aussi que les gens...
0: D'autres projets, d'autres alternatives percent aussi. C'est en parlant que des choses arrivent et se dessinent.
1: Oui, pour qu'effectivement, il y ait des nouveaux projets. Puis il y a des gens, ils ont besoin de parler sur certaines choses. Et puis c'est aussi l'idée de parler des projets qu'on a pour faire venir d'autres mondes. Enfin bon, voilà. Donc c'est super, les apéros climat. C'est très sympa.
0: Alors ce qui m'a attiré aussi dans votre association, c'est que j'ai vu que vous aviez créé des liens, finalement. À la fois, vous fonctionnez pas simplement en asso, tu l'avais dit dès le départ, il y avait cette idée d'amener d'autres citoyens vers les choses. On l'a vu, vous avez créé des liens avec les politiques, et j'aimerais que tu m'expliques comment vous essayez d'influer sur ces politiques, parce que ça permet de faire des changements parfois plus des grands pas, alors que quand on est simple citoyen, sans subvention, c'est parfois plus difficile d'avancer, même si ça rend les choses très robustes. Vous avez créé aussi un réseau d'associations. Comment vous fonctionnez avec d'autres associations, d'autres formations autour de vous ?
1: Alors oui, on s'est mis en lien. Donc l'idée, c'était de fabriquer des partenariats aussi, de se mettre en lien avec d'autres assos donc locales, que ça soit, j'en sais rien, moi, l'école de musique, Sam Africa, qui est un festival de musique où dans lequel on porte la gestion des déchets, enfin en aide sur la gestion des déchets, la MAP donc qui existe sur Lombez, un collectif d'un groupement d'intérêt économique de maraîchers bio sur le Savès, voilà, qui s'est constitué en GIE et voilà, donc avec lesquels on travaille, les Mawajit qui sont une association d'agronomes sur Saint-Élix, et l'université Jean Jaurès qui fait un travail sur l'eau, qui a pris comme exemple en fait le territoire du Savès pour faire toute une étude sur l'eau jusqu'en 2050, enfin une prévision en 2050. Donc voilà, puis après, donc effectivement, il y a le travail. L'idée, c'est d'influer sur comme on peut sur les politiques publiques. Et donc, pour ce faire, on a en 2020 initié pour ces municipales-là une liste de propositions en fait de Savès Climat. Donc on avait fait un gros travail d'écriture tous ensemble, très intéressant, sur qu'est-ce qu'on pouvait proposer en fait de concret à mettre en place sur le territoire du Savès pour prendre en compte ce bouleversement climatique donc au niveau des communes. Donc,
0: alors ça, c'est un exercice assez alors courant, pas tant que ça, mais les candidats, alors quelles que soient d'ailleurs les échéances électorales, hein, c'est-à-dire que les députés, lors des législatives, en général, tout un tas d'associations demandent aux candidats de se positionner sur leur terrain. Vous avez choisi de le faire sur les municipales, donc.
1: Bah oui, parce que les municipales, en fait, c'est notre levier d'action. C'est-à-dire qu'en fait, comme je vous disais au début, l'idée, c'est de travailler à échelle humaine, nous, sur notre territoire, et d'être présents sur notre territoire. Donc, sur notre territoire, ben, effectivement, la collectivité locale qui a le pouvoir, ce sont les municipales et la communauté de communes. Et donc l'idée, c'est voilà, de leur montrer, de leur donner des idées. Ils en ont évidemment, faut l'espérer, mais nous, en fait, de se positionner très clairement pour donner des propositions très concrètes de mesures à prendre sur le territoire.
0: Rapidement, qu'est-ce que vous leur avez donné comme idée?
1: Par exemple, d'être actif donc sur l'idée d'artificialiser les sols, donc de diminuer concrètement en fait l'artificialisation des sols, de créer des îlots de fraîcheur et favoriser la pousse des arbres, préserver la biodiversité des zones naturelles, avoir une agriculture respectueuse de l'environnement, je dis ça un peu en vrac, mais de diminuer drastiquement les déchets avec des mesures très concrètes, de garantir la continuité du flux des rivières, de restaurer tous les bords des rivières, de replanter des haies, enfin bon, etc., etc., etc. Bon, il y en avait, je ne sais plus combien. Mais voilà, donc l'idée, c'est de leur apporter et d'essayer d'influer. Donc bon, ça ne marche pas super, super, mais en tout cas, c'est d'être présent. Mais quand même, l'air de rien, en 2020, il y a une commune quand même qui s'était engagée sur plusieurs choses et qui a mis en place quand même plusieurs choses sur ses propositions. Là, donc on s'est senti quand même un peu utile.
0: Très bien. Un petit mot de la fin pour éventuellement des gens qui auraient envie de créer quelque chose comme ça, un conseil, et ce sera la phrase de la fin.
1: Un conseil, je pense que s'associer, être une association, un collectif de citoyens, on peut faire beaucoup ensemble, et les énergies, la motivation, travailler en réseau, créer des liens et partager tout ça, c'est ça qui nous sauvera.
0: Merci beaucoup Sophie, et je conseille vraiment aux auditeurs d'aller voir ce site de Savès Climat qui donne des idées et qui donne aussi de l'espoir quand on veut agir autour de soi. Merci beaucoup Sophie, au revoir.
1: Merci Nicolas.
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1: À deux pas de Radio Canu, il y a la montée de la Grande Côte. Une rue qui part du bas des pentes et qui conduit au plateau de la Croix-Rousse. La montée de la Grande Côte, c'est pas mal comme pléonasme. Ce serait comme dire rue de la Ruelle, impasse de la voie sans issue. Bon, alors, il nous dit quoi ce pléonasme? Que ça monte dur, que la pente est raide. Allez, courage, t'es bientôt arrivé.
2: Ouais, ouais, cool.
1: Vous l'aurez compris, moi je descends. Si, si, écoutez, ça s'entend. La descente de la Grande Côte. Ou la montée de la Grande Descente. Vous avez remarqué, les rues en pente s'appellent toujours des montées et jamais des descentes. Comme si ces rues étaient à sens unique.
3: Oh merde !
4: Oh, ça va ?
1: Ouais, ça va, merci. J'ai eu peur pour mon dos, mais ça va.
4: Faut faire gaffe, hein, c'est super glissant ce matin.
5: La dernière fois, j'ai failli tomber, mais non, mais je te jure, je me suis glissé là-dessus.
1: La descente sur les fesses. Tiens, il paraît que les gamins avant, ils descendaient les pentes sur des couvercles de poubelles quand il y avait de la neige. Je sais plus où j'ai lu ça. Ah, mais il y a à nouveau des tentes ici. Une nouvelle fois, des mineurs isolés sont laissés à la rue. Tiens, une pancarte. La préfecture, que fais-tu? Là, on est le matin, c'est calme. Mais en fin de journée, il y a la sortie des écoles, les gens qui rentrent chez eux, ceux qui vont à la librairie jeunesse, ou qui ont rendez-vous chez l'ostéo, le violon à récupérer chez le luthier. Tiens, ici, j'allais m'acheter un foulard. Ah, la photographe est en vacances. C'est dingue le nombre de restos dans cette rue. Et en bas, il y a quasiment que ça. Ça, et des bars.

le pouvoir d'achat des Françaises et Français en ce moment, c'est pas vraiment ça. Non, sinon, il y a le ski de fond. Mais le problème, la dernière fois que j'ai fait du ski de fond, je suis tombée et je me suis fait un gros hématome. Un très très gros hématome. Alors, prendre l'enregistreur pour capter le son de la descente, tout en gardant l'équilibre, c'était un pari un peu trop fou. Du coup, c'est pour ça qu'on entend des bruits de pas là. C'est une descente en raquette. C'est bien aussi les raquettes. Et beaucoup plus facile à enregistrer.

0: C'est haut là, non?
1: Waouh, regarde, on voit chez Luigi d'ici. Et là-bas, c'est vers chez moi. Ici, l'aérodrome.
0: Je suis plus bien sûre, moi.
1: Là-bas, la centrale du budget.
0: On peut pas descendre, là, faire autre chose?
1: Et même le Mont Blanc, j'adore. Ah bah non, non, là c'est trop tard, hein, mais t'inquiète, on va descendre d'un coup.
2: Accrochez bien vos ceintures, mesdames, messieurs, ça va partir. Allez, 5, 4, 3, 2, c'est parti.
0: Là, c'est là. Vous l'avez? Celle qui tombe. On vient de voir ses deux sœurs courir dans la descente, presse et sourire au vent, parfaite. Mais elle, la plus petite, elle trébuche. C'est ce qui me vient direct en tête quand on parle de la petite maison dans la prairie. Pourquoi elle tombe? Parce que c'est la plus petite? Parce que c'est mignon? Parce que dans la vie, il faut apprendre à chuter et à se relever? Et puis, il y avait aussi les amours, Hartlecker à vif, Dawson, qui est qui, ou encore Vincent Lagaffe et ses gaffettes dans le Big Deal. En repensant à tout ça, à la télé de notre enfance, une copine m'a dit « On s'en est quand même pas trop mal sorti, non ?»

0: aspirine.
1: Il y a pas mal d'années, je crois que c'était en 2009, je traînais souvent dans un squat parce qu'un pote spécial avec qui je passais des nuits y vivait. C'était pas mon amoureux, parce que l'amour c'était un peu tabou en 2009. Bref, un jour, très tôt le matin, descente de flics, ils débarquent en trombe. C'est la grosse panique, on n'est pas du tout préparé à une évacuation et on est à poil dans nos lits. Un des gros enjeux, c'est de ne pas cramer des noms que les flics n'ont pas. Donc, les non-habitantes, moi, on doit sortir de là vite fait et en scred. Dans le stress, avec une copine, on décide de sortir par le toit parce qu'on est dans une chambre dans les combles. Probablement à cause de l'adrénaline, on ne pense pas au risque de s'écraser au sol. Je me souviens pas vraiment de comment on s'y est prise, juste de mon pote qui hurle de douleur quand je lui monte sur l'épaule pour atteindre le Velux et de courir hyper vite dans la rue. Puis, encore essoufflé, on décide d'y retourner pour voir les autres se faire arrêter. Méga violent. Dans la foulée, des ouvriers débarquent et jettent toutes nos affaires perso dans une benne à ordures. Je suis en rage, j'essaye de monter dans la benne pour récupérer des trucs. Les flics pètent un plomb, commencent à nous taper et nous demandent nos pièces d'identité. On refuse, on finit par se casser. Une heure plus tard, on est une vingtaine devant la maison, on décide de toutes et tous monter dans la benne pour empêcher les ouvriers de continuer à mettre des trucs dedans. Soudain, une pote me regarde, elle est hilare, genre morte de rire, et là, elle me tend mon porte-monnaie. Moralité, je suis descendue d'un toit au péril de ma vie pour ne pas associer mon nom à ce squat, alors que pendant tout ce temps, ma pièce d'identité et toutes mes cartes de banque étaient probablement sur la table de la cuisine.

C'est drôle, je suis pas beaucoup allée au sport d'hiver. Et c'est pas de la belle descente de la montagne avec l'air pur et le paysage qui défile, la neige immaculée dont je me souviens le plus. Un truc qui direct m'emmène là-bas, c'est l'odeur forte du pot d'échappement. J'y allais en colo parce que mes parents avaient horreur des sports de neige. Et on attendait là, toutes et tous, les enfants en bas des pistes, les bus y étaient tous garés et ça sentait le diesel qui fume dans la bouillasse.

0: montagne, pour moi, c'est aussi ce son. Le cliquetis du tire-fesse. Comme ça, là, comme deux fourchettes qui s'entrechoquent sur un fond de machine à laver. Avec glissement de couteau qui s'aiguise au moment où la perche te tire d'un coup sec tout le corps vers le haut et que t'as le stress qui s'intensifie. Déjà, en faisant la queue, j'avais la boule au ventre. Je les entendais, qui arrivent, les unes après les autres, et se rangent dans leur couloir métallique en attendant d'être saisies. Elles battent le rythme des personnes qui montent.
1: Allez, on avance, là!
0: Ne pas rater le coche, ne pas tomber.
1: Bonjour!
0: Bonjour. Ça y est. C'est parti, mon corps se soulève, je tiens fort la barre, je regarde mes pieds. Ne pas écarter les skis, ne pas glisser aux endroits verglacés. Ronron du moteur du remonte-pente, le frottement du carbone sur la neige et les secousses au moment où, au passage de pylône, là je passe. Là surtout, faire attention à ce petit aiguillage qui crée un déséquilibre. Ça y est, cette fois, j'ai 10 ans peut-être et je tiens le bon bout, je le sens. Je vois la sortie qui arrive dans 200 mètres. Cette victoire sur moi-même ou en haut, il faudra tout inverser, surtout lâcher. Lâcher vite la perche pour pas te faire embarquer avec elle. Et puis ensuite, glisser et profiter. Mais non. Bam. Pas encore cette fois. Bam. Ça y est, je suis tombée. J'avais pas vu le caillou sous la neige qui fond à force de la détruire. Et après avoir tourné, dérapé, raclé, ski arraché, me voilà coincé, étalé au sol comme un tronc d'arbre sur le bas-côté. Pour moi, l'important dans la descente, ça a toujours été la montée.
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3: D'y voir la dalle. T'es où là et qu'est-ce qu'on va faire?
2: Écoute, je suis sur une place dont je ne peux prononcer le nom, à Paris. On va descendre dans les catacombes. Je suis trop excitée. On est 1, 2, 3, 4, 5, 6, 7. Avec un spécialiste qui a des bottes qui peuvent remonter jusqu'aux cuisses. On a des tonnes de bouffe, plein d'alcool. Je veux dire, au pire, on reste 3 jours.
4: Si, si, t'appréhendes toi ou pas là?
5: Non, je suis assez confiant. Je suis content d'y aller. On est avec des personnes qui s'y connaissent bien. J'ai déjà été dans des sous-sols, des tunnels, donc j'ai pas peur du noir ou des petits espaces. Je suis assez curieux de voir. Non, moi, un truc qui m'impressionne, là, c'est qu'on n'est pas du tout discret. On est debout avec tout notre attirail en plein sur une place d'un grand boulevard parisien.
3: On est prêts, ouais.
2: Donc là, la vraie crainte, au-delà de l'excitation, c'est vraiment les pieds mouillés parce que là, les membres de notre équipe s'équipent. Et ils ont vraiment des bottes jusqu'au cul, quoi. Voilà. Ouais. Et moi, j'ai des Nike que je viens d'acheter.
3: Ah, mais là, il y a un groupe qui fait la même chose que nous. Donc là, qu'est-ce qui se passe? Tu m'expliques?
2: Donc là, on vient d'ouvrir une bouche d'égout. Le premier membre de l'équipage descend le long d'une échelle.
3: T'as déjà fait ça, toi?
2: Pas du tout. Là d'où je viens, il n'y a pas de catacombes. Il y a des bunkers, mais pas de catacombes.
3: Moi, l'échelle, là, le truc raide, je t'avoue, ça me m'angoisse un peu. C'est quoi?
6: À partir de maintenant, on ne regarde plus l'heure. 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
8: Il y a un micro qui est posé.
9: Ouais. À gauche.
3: Ah, donc là, on est en dessous de quel arrondissement?
10: À droite aussi, ça passe, mais c'est mieux.
11: Le 6e. Le GRS, il couvre quasiment la totalité du 14e, un petit bout du 6e, le sud du 6e, et deux petits bouts du 15, en fait. Le sud du 15 et le nord du 15. Là, vous avez une jolie fresque faite par un street artist assez connu, Psy.
3: Donc là, on est dans une petite salle.
11: C'est à Pôle Nord.
3: Comment?
11: Pôle Nord.
3: C'est les cataphiles qui l'ont appelé comme ça?
11: Toutes les salles, toute manière, toutes les salles, c'est les cataphiles qui les font.
3: Sauf des salles de ce qu'on appelle les salles de carrière. Mais sinon, c'est les cataphiles qui aménagent les salles. Généralement, oui, c'est eux qui la baptisent.
11: On va essayer de se serrer, tout le monde se pose. Hein.
3: Puis on va ouvrir des bières aussi.
11: Et on va ouvrir des bières. Enfin, je vais me mettre là.
12: Ça s'est toujours appelé les catacombes, alors que ce ne sont pas des catacombes.
13: Mais tu regardes les écrits, dès le début, ils appellent ça les catacombes.
11: Donc, pour construire Paris, il a fallu de la pierre. Au départ, la pierre a exploité à flanc de colline. À la fin du Moyen-Âge, la pierre commence à être exploitée par des puits, en fait, donc ils creusent. Notamment, partout où ils trouvent de la pierre, hein, ils creusent. Et ils sortent les blocs par des systèmes de levage.
9: ce qui se passe, donc bien sûr, ils creusent dans la campagne, mais le problème, c'est que la ville, elle s'étend, et la ville va s'étendre au-dessus des carrières, en fait. Et ils vont perdre aussi la cartographie de ces carrières. Donc, à la fin, ils construisent sur du vide. Au 18e, donc vers les années 1770, il commence à y avoir des éboulements, il y a une rue entière qui s'éboule. Et donc là, c'est là que Guillaume propose à Louis XVI de créer un organisme, l'Inspection Générale des Carrières, qui aura trois missions, cartographier le sous-sol parisien, pour cela, faire les galeries, donc ces fameuses galeries qu'on parcourt là, et consolider, donc empêcher les éboulements. Voilà, donc en 1777, la première galerie, on passera peut-être là-bas tout à l'heure, rue Saint-Jacques. Alors, pareil, les ossements, c'est à la même période, et je crois que c'est aussi Guillaumeau qui a proposé de vider les cimetières parisiens dans les catacombes, ce qui leur a donné leur nom. En fait, à l'époque, les cimetières parisiens, et notamment le plus grand cimetière, le cimetière des Innocents, débordaient. Il y avait plus d'un mètre de dénivelé entre le sol de la rue et le sol du cimetière, en fait, parce que à force d'entasser les cadavres, en fait, le sol, il n'y avait plus beaucoup de terre, il y avait beaucoup d'ossements. Donc c'était un problème de salubrité publique, et il y a eu pareil un accident, une cave qui s'est ouverte et des ossements qui se sont déversés dans la cave. Et donc ils vont commencer par le cimetière des Innocents, le plus grand cimetière. Ils vont le vider de manière très, très catholique, hein. Donc ils font des processions la nuit avec des prêtres, des torches, voilà, pour aller...
12: Validé par le pape.
0: Donc c'était le public.
9: Ah ouais, c'est pas un truc qu'ils ont fait clandestinement, hein. Ils ont vraiment fait comme un enterrement, quoi. Voilà à peu près l'histoire de ce réseau qui est exceptionnel, hein. Il n'y a pas d'équivalent dans le monde aux catacombes parisiennes. En exploitation en carrière, il y en a partout, hein. Mais à la fois la densité, la manière dont ça a été aménagé et la manière dont c'est toujours utilisé. Alors il y a eu beaucoup d'utilisations différentes du réseau. Il a été utilisé en brasserie, notamment le sud du GRS, il y a quatre grandes brasseries. Les carrières sont utilisées en champignonnière aussi. Il a été utilisé pendant la guerre, une partie des catacombes a été aménagée en abri, soit pour la population, donc il y a des abris anti-aériens, mais il y a aussi un bunker allemand, le bunker SFI et l'abri Laval, qui étaient les trois bunkers, on va dire. Et le bunker SFI, cette année, vient d'être ouvert comme musée. Musée de la Libération.
11: On ferme la grille derrière nous.
10: Et ces lieux-là, ils étaient parcourus de la manière dont on les parcourt là ce soir, il y a déjà longtemps.
9: Non.
10: Je veux dire, les cataphiles, c'est quoi?
9: Les cataphiles, c'est années 70. 1970, je parle.
10: Ouais.
9: Après, il y a quand même eu des gens qui ont utilisé les catas pour différentes choses. Notamment, ce qui est connu, c'est la contrebande, puisque dans Paris, il y avait un octroi. Et à une époque,
10: un octroi, c'est une barrière douanière. Hein.
9: Exactement. Et donc à une époque, il y a eu de la contrebande à travers les catas. Et ce qui est très connu des cataphiles, c'est deux douaniers qui ont régulièrement posé leur nom. Mais sinon, ouais, c'est vraiment les années 70, les étudiants.
0: Oula.
9: À ma connaissance, c'est vraiment les étudiants dans les années 70 qui se sont mis à descendre, à faire les fiestas dans les catas.
10: Là, on est sur une carrière. Là,
9: là on est sur une carrière. Là, on est sur du front de taille.
10: Ouais.
9: Là, c'est le front de taille. Et là, c'est de la conso, tu vois. Ouais, c'est vraiment... On est dans la carrière, en fait. Alors, ce que j'ai pas dit aussi, c'est qu'en fait, ces carrières ne se trouvent globalement qu'au sud de Paris. C'est-à-dire, du fait de la géologie, hein, le calcaire est sous le sud de Paris, plus bon, des petits bouts dans le 16, dans le 12. Et tout au nord de Paris, c'est du gypse, ce n'est plus du calcaire. Donc là, on avait des carrières de gypse au nord, mais elles, par contre, c'est pas du tout la même exploitation. Et surtout, elles ont un gros problème, le carrière de gypse, c'est que ça se dégrade à l'oxygène. Donc elles ont été soit fermées, soit foudroyées.
10: D'accord.
9: La carrière des Buttes-Chaumont a été foudroyée.
10: Ça veut dire quoi?
9: Eh bien, ils l'ont explosé de l'intérieur. Ils l'ont écroulé, ils ont mis des explosifs pour qu'elle s'écroule de l'intérieur.
10: Là, c'est tout droit dans la flaque d'eau, là?
9: Tout droit, ouais. Ah ouais, vous savez plus qu'il y a un peu d'eau, là. C'est vrai.
11: Hein, est-ce que à droite ça passerait?
2: Attends, là, quelqu'un s'est pris.
12: Aïe. Bon, c'était pas mal le...
5: Ouais, c'est pas grave. Avance, hein, c'est bon, hein, t'inquiète. Je vais y aller vite.
12: Parce que là, tu peux mettre peut-être là le pied. Non, ou pas. C'est ça. On va glisser partout. Hein.
10: Et tout à l'heure, tu sais, tu racontais une histoire où vous êtes arrivé chez France Télécom.
6: Bah, en gros, c'est une galerie technique, donc une GTEC. Et puis en fait, cette galerie technique, c'était un ancien bunker dans lequel en fait les employés de France Télécom travaillaient, qui étaient sur 3-4 étages. Alors vraiment, c'est très très drôle parce qu'on descend. Alors on a vraiment cette sensation-là quand on descend là, c'est de plonger dans le centre de la Terre. Et c'est comme si on plongeait, puis qu'à un moment, il y avait une porte. Et dans cette porte, il y a des bâtiments qui n'ont pas bougé depuis les années 70-80, où des employés travaillaient sous terre. Et c'est encore... Alors ça n'a pas bougé parce qu'en fait, c'est plein d'amiante. C'est vraiment une porte de bunker, comme on peut s'imaginer dans les films. C'est vraiment une énorme porte blindée, quoi. Et puis en fait, on arrive dans ce truc-là. Et ils travaillaient là. Alors, ils ont redessiné même des fenêtres pour se donner l'impression qu'ils sont à ciel ouvert. Alors, tu as des paysages super bucoliques avec vraiment le système de volets, etc. Vraiment pour se donner l'impression qu'on n'est pas sous terre. Putain, tu pars de sous terre, tu remontes les étages et puis tu arrives directement sur un bâtiment désaffecté. Et là, tu as une ultime porte. Et tu arrives dans un couloir d'hôpital. Donc, tu as encore les néons qui fonctionnent. C'est ultra propre et puis ça n'a pas bougé depuis je sais pas combien de temps. Quoi.
5: Et pourquoi ils faisaient travailler des gens dans le sous-sol, tu crois? T'as une idée de ça ou...
6: Paris de la guerre froide, il y a une terreur de l'arme nucléaire et on va construire des bunkers un peu partout. Quoi. Mm-hmm. Et les télécoms, c'est quand même une ressource dingue pour un pays. Donc on va s'enterrer sous terre, on se protège. Tous les lieux de pouvoir, ils ont aménagé les sous-sols à Paris. Ils sont accessibles, c'est sûr. Après, ils sont blindés, c'est du béton armé, ça c'est variable. Mais par exemple, Free a mis la plupart de ses réseaux sous terre. Il faut savoir que Xavier Niel est un cataphile, donc en cherchant, on les trouve. Et après, ils sont plus ou moins accessibles, c'est très très drôle. Des fois, on est dans des réseaux de cata et puis il y a des caméras en plein milieu. Hein.
10: Et c'est quoi le truc qui anime les cataphiles dans cette passion-là?
9: Ah bah, chacun ses raisons.
11: Moi, j'aime beaucoup l'aspect historique. Et puis après, c'est le lieu par rapport à Paris qui est au-dessus. C'est quand même hallucinant. C'est dans un endroit peinard et chargé d'histoire.
9: Tout le monde est là,
2: chaud, là. Wow.
9: Ouais. C'est ce que je vous disais tout à l'heure. Je sais plus si vous étiez là quand je racontais qu'il y a une fuite d'eau chaude.
2: C'est ici la fuite d'eau
9: chaude.
2: Ah ouais, putain.
11: Fait chaud là.
9: Ouais, hein, fait chaud là.
5: Il fait ultra chaud même.
11: Vous mettez pas le doigt dans le jet. Il paraît qu'il est vraiment bouillant.
5: Il y a des vapeurs d'eau.
11: C'est le fuite du réseau de chauffage urbain. Ce qui est marrant, c'est que ça s'est déclenché bien sûr au début de l'hiver, quand ils ont remis en route le chauffage. Quoi.
5: Mais c'est un sauna.
11: C'est un sauna, c'est ce que je vous avais dit. C'est l'enfer. Je comprends pas comment ils laissent faire sans réagir.
5: Attention, l'eau chaude sort de là.
11: Il n'y en a plus qu'un. Je crois qu'il y en a plus qu'un. Il n'y en a plus qu'un. C'est cool. Ah ouais, moi j'ai enlevé les lunettes là.
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1: Bonjour, je suis venu avec deux amis, Delphine, Sophie.
2: Bonjour, oui, Ernest bonjour. Nous a dit que vous donniez un atelier aujourd'hui.
3: On a pris notre bonnet,
4: oui,
3: du
4: oui,
3: coup.
4: Oui, bonjour, allez-y. Rentrez, bonjour Ernest.
2: On peut poser nos affaires là-bas?
4: Oui, j'ai pris mes claquettes, t'as vu?
2: Moi, il faut absolument que je m'étire après les cours de sport, sinon j'ai des courbatures toute la journée.
4: Allez-y, oui, au fond. Très bien, parfait, parfait. Alors ce matin, on apprend quoi? À ne pas paniquer. Tout est dans la maîtrise du geste.
1: La maîtrise du geste, ok.
4: On reprend l'exercice de la semaine dernière. Ernest, tu te souviens?
1: Ouais, exactement. Alors je m'étire, je lève les bras, je colle aux oreilles,
4: je souffle et j'inspire.
1: Ah oui, je souffle et j'inspire, oui.
4: Allez-y, dès que vous le sentez. Allez, on s'inquiète pas, pas de prise de risque. On imagine que c'est Pierrot.
5: Désolé, je suis en retard, mais j'ai déjà mon maillot.
6: Bonjour Pierrot.
1: Ah ouais, les paillettes, carrément, ouais.
4: Et moi, je vais en chercher deux supplémentaires. Répétez les mouvements, j'arrive.
1: Ok.
6: Allez. Je m'étire.
2: Tu vois, ça m'étire ici, moi. C'est physique quand
6: je
2: même.
6: Hein.
2: T'avais déjà fait ça, toi?
6: Je souffle.
1: Bah écoute, non, à part ici, là. Non, jamais.
5: Et tac, je plonge. Et tac, je plonge. Et tac, je plonge.
1: Bah, vas-y doucement quand même,
2: Pierrot.
1: Souffle
2: pas, tu vas paniquer. Regarde-moi. Vas-y, refais.
5: Et retac. Je plonge. Je m'étire. Je lève les bras. Et tac, je plonge.
2: Souffle et inspire avant de plonger, hein.
4: Tu t'appelles Delphine, non? C'est ça, Delphine?
2: Ouais,
4: Delphine, c'est très bien, très très bien. On étire, long du corps, oreille, on souffle. On inspire, et on y va. Et au moment de la décision, plus d'hésitation, on plonge. Et ici, personne ne va vous juger.
6: C'est pas dangereux?
4: C'est bien Pierrot. Bon, t'en mets partout, c'est pas grave. Non, c'est pas dangereux.
6: Ça fait un peu flippant.
2: Pas grave, mais il y a quand même ma serviette là. Hein.
4: Allez, plus grand les mouvements, bien fluide. On reste souple dans le corps. Ernest, souple dans le corps.
1: Ouais, enfin bon, ouais, c'est facile à dire. Hein,
4: évidemment, souple. Ça demande un peu d'entraînement.
1: Oui.
4: Objectif aujourd'hui, Ernest et les autres, surtout, c'est la détente. Allez, courage tout le monde, on y va. Oui, je vous jure, ici, personne ne va se noyer.
5: Elle est froide, non? Elle n'est pas plus froide que d'habitude, là.
4: Ok, Ernest, on fait une pause, Voilà. On ne force pas.
5: Ouais,
6: Ernest,
4: là, t'as coulé, ça peut arriver à tout le monde. On accueille ça, on respire, on accueille.
5: Okay.
4: C'est en se trompant qu'on progresse.
5: Ok, je vais l'accompagner. Elle était pourtant hyper bien, la tienne.
4: Elle est tous les autres,
5: les poignets, là.
4: Petit battement sur le côté. On y va, les petits battements, on garde le rythme. Voilà, et on reste immergé. Ok, super. Super, c'est bien, excellent pour tout le monde. On s'arrête là pour aujourd'hui. N'oubliez pas, elle...
1: Ah, ça m'a tué, là.
4: C'est votre amie. C'est elle qui vous apprendra à nager. Et je vous promets, vous m'entendez, hein, je vous promets un jour... Vous amènerez vos amis dans les profondeurs sous-marines, en apnée, qui sait peut-être même sous le lac Léman.
5: Ah bon?
4: Et ça, c'est grâce à quoi?
2: Le Léman?
5: Ah bah...
4: C'est grâce à quoi? À votre bassine.
5: Ah ouais?
1: À notre bassine.
4: À votre méga bassine.
7: J'ai toujours eu un attrait pour ce qui était marin et aussi un peu lacustre. J'ai rencontré des gens qui faisaient ça en mer. Je me suis dit, mais en fait, c'est possible.
8: Moi, je suis un des millions d'enfants qui adorait retenir son souffle dans sa veine noire. J'ai toujours adoré ça, j'ai toujours adoré l'eau, etc. Et puis, au fait, avoir cette indépendance, cette liberté, cette autonomie, voilà, c'est plutôt ça, cette autonomie d'être sous l'eau, c'est abusé. C'est complètement fou, quoi.
9: Mayday. Rencontre subaquatique.
10: On est des ouvriers immergés, on peut dire ça comme ça.
9: Antoine, scaphandrier.
10: On construit des structures, on entretient, on observe des ponts, des piliers de ponts, des infrastructures portuaires, des câbles, tout ce qui se passe sous l'eau, parce qu'il y a quand même pas mal de choses qui sont installées sous l'eau, en fait.
7: Je me suis formé, bon, j'ai appris tout ce qui était soudure sur le tas en bossant avec des gens. Et puis après, j'ai voulu bosser dans l'eau. Je me suis formé à Marseille, à l'INPP, qui est l'Institut National de Plongée Professionnelle. C'est un peu la porte d'entrée pour les travaux subaquatiques.
8: J'adore aller voir les poissons dans le Rhône et je me suis retrouvé à côté d'un brochet. Au moment où j'ai pu vraiment être tout près de lui, il n'avait toujours pas bougé et j'étais là, ah, faut que je respire. Et je me suis dit, non, il faut que j'apprenne, quoi.
9: Cédric, apnéiste.
8: L'apnée, c'est le fait de retenir son air, donc de prendre une énorme bouffée d'oxygène et de la garder le plus longtemps possible. Très vite, on se prend au jeu, en fait. Tu mets ta combi, après t'arrives dans l'eau, et puis tu commences à respirer. Donc par exemple, t'as 3 minutes pour partir, bah déjà tu vas essayer de te détendre, tu vas prendre conscience de tous les endroits, comme quand tu veux dormir et que t'y arrives pas, faut essayer de vraiment isoler les endroits tendus. Des fois on a l'impression d'être tendu, puis en fait, ah oh, la tête, ah non, puis oh, il y a tout qui ralentit, le corps aussi, le cœur aussi, et on essaye d'expirer plus longtemps qu'on inspire, c'est comme ça qu'on ralentit ses pulsations.
7: Un casque, des casques, des narguilés, c'est-à-dire des cordons ombilicaux qui nous relient avec la surface. Ce qui permet à l'air, au plongeur d'être alimenté en air, donc de ne pas avoir son stock d'air sur lui, et puis qu'on puisse lui parler. On essaie de plonger 3 heures si la situation le demande, donc faut pouvoir tenir ça, dans le meilleur des cas. Bon, après, on a des gros harnais dans lesquels sont accrochés partiellement le casque, une bouteille de secours dans le dos, des plombs, parce qu'il faut être lourd. Ça sert à rien d'essayer d'économiser le poids, ou du moins on peut choisir où on le répartit, mais il faut du poids pour descendre. Nous, on nage assez peu, en fait. On marche beaucoup, on s'installe, on s'accroche, on s'agrippe.
8: On commence à être de mieux en mieux, on commence à être presque dans un rêve, presque endormi. Et après, il faut prendre sa dernière inspiration, parce qu'on sait qu'on va descendre. Donc là, il ne faut pas partir non plus dans le stress. Genre, je fais ma dernière inspiration, on y va. Non, il faut rester dans cet état de détente, ce qui n'est pas toujours facile. Et là, on commence à partir. Et là, c'est l'extase, parce que tu commences à descendre, tu n'as pas du tout besoin de respirer. Tu te sens de plus en plus léger. T'es de moins en moins attiré par la surface, tu flottes de moins en moins. Et là, tu sens la vitesse qui accélère, t'es à peu près à 1 mètre par seconde. La plupart du temps, on a les yeux fermés, on arrive au fond, à la profondeur qu'on avait annoncée. On tourne, souvent on regarde un peu, des fois en lac, on arrive à 60 mètres, on voit le fond, c'est pas très très joli, mais c'est assez magique, parce qu'on est à 60 mètres sous le lac, quoi. C'est quand même taré.
7: Des fois, on est dans le noir absolu, vraiment. Qu'on ouvre, qu'on ferme les yeux, on voit pas la différence. Donc ça c'est tout à fait spécial aussi, parce que vraiment, on doit bosser à l'aveugle, c'est tout au toucher. C'est une ambiance tellement particulière qu'on est dans un monde, tout d'un coup, ça change vraiment le monde dans lequel on est, quoi. Les perceptions, c'est différent. On reconstruit un environnement comme si tu dois, ranger ta chambre dans le noir. En fait, tu vas y arriver, mais ça va être... Tu dois inventer les formes que tu vois pas, tu dois inventer des systèmes pour pallier au manque de visibilité, c'est-à-dire tu dois tout accrocher à des choses ou à toi-même, sinon poser c'est perdu. Et puis alors des fois, au contraire, on a une super bonne visibilité, même ici en lac, des fois c'est carrément beau, quoi. On voit des bestioles, on a un environnement en fait assez sauvage. Même carrément ultra sauvage. Même s'il y a des infrastructures, des trucs sur lesquels on bosse, qui sont des interventions d'humains, quoi, qu'on construit ces choses-là, mais en fait, dès que tu passes dessous, t'es complètement dans quelque chose qui reste sauvage.
8: Et à un moment, on commence à avoir envie de respirer. Et notre air, c'est comme s'il allait sortir, donc il faut le retenir. Ton corps, il va commencer un peu à avoir envie de bouger. Ton diaphragme, il commence à se contracter. Il commence à faire ce qu'on appelle des spasmes. On a un peu une sensation de... Comme si on déglutit, comme si on va presque vomir. C'est une sensation extrêmement spéciale. L'alarme, c'est attention. Enfin, il y a un problème, quoi. Des picotements au bout des doigts, la gorge qui se serre, on a envie de bouger. Notre attention, on ne sait pas trop où la mettre. Un sentiment d'angoisse. Et ce qui est rigolo, c'est que le cœur, par contre, lui, est hyper lent. Assez facilement, on peut l'entendre.
7: Le toucher, ben, on a souvent des gros gants. La vision, on en a ou pas. Et puis, l'ouïe, c'est moyen, quoi. On entend, mais on entend pas très bien. On a la voix de la personne en surface. C'est souvent trop fort, ou alors on doit répéter parce que on n'a pas bien compris. Alors, il y a les bulles, il y a parfois le bruit des machines. C'est pas délicat comme boulot, quoi. Faut bien le dire ce qui est, hein. C'est même assez bourrin.
8: Après, quand t'es en manque d'oxygène, ton cerveau il commence à partir en live, ouais. Et c'est ça que tu vois souvent quand, par exemple, tu fais des compètes d'apnée statique où tu bouges pas et t'essaies de retenir le plus longtemps. Là, tu vas souvent très très très très loin. Et en fait, souvent, tu te demandes comment tu t'appelles. Tu t'essaies de toucher le bout de tes doigts, etc. Enfin, avec ton pouce, tu fais petit doigt annulaire, majeur, index, etc. Et si tu commences à t'embrouiller là-dedans, il faut sortir. Quand t'es proche de cet évanouissement, de ce blackout, tu conserves des spasmes, vraiment ce qu'on appelle une samba, t'as des problèmes moteurs, etc. Mais ça se joue à quelques secondes. Puis après, tu t'évanouis, donc c'est hyper subtil. Tu contrôles plus rien, ouais, ton cerveau il part. Et moi, le seul blackout que j'ai fait, en fait, je suis le seul qui a vécu ça bien. Tous les autres qui m'ont vu, ils ont eu peur. Mais moi, j'ai parti dans un rêve, en fait, je rêvais.
7: Il y a des jours où ça va super, et puis ça avance comme on veut, et puis des jours où on n'a pas envie, hein, faut le dire. C'est des équipements qui sont lourds, c'est des combis qui sont serrés, on est engoncé, les casques qui font 15 kilos, même parfois plus. Voilà, c'est quand même assez inconfortable. Donc cet inconfort, il faut qu'il soit compensé par un truc où vraiment on est quand même content de ce qu'on va faire au fond, et puis on est content de l'univers et de l'autre dimension, entre guillemets, dans laquelle on va passer quand on passe sous la surface. Quand j'aurai plus envie, il faudra vraiment faire autre chose, parce que plus envie et faire ça, ça va pas, quoi.
8: Puis après, tu commences à remonter, et là, il faut rester détendu, parce qu'il y a un peu ce truc genre, maintenant j'y vais, quoi. C'est fini la phase d'extase. Tout l'air qui était comprimé, il se décomprime. Donc il y a un peu des bulles qui sortent par-ci, par-là, un peu partout, t'as beaucoup de bruit. Et plus tu montes, plus tu sens que tu commences à envie de respirer. Tu commences à flotter de nouveau, tu te fais réaspirer, l'eau devient plus chaude aussi, la lumière revient et tu sens et tu montes, il y a de plus en plus de vitesse aussi sur ton visage. Puis t'es aspiré par la surface et là tu prends ta première inspiration et c'est un peu une renaissance.
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1: T'es sûr qu'on est dans la bonne direction là?
2: Mais ouais, t'inquiète.
3: Non, parce que c'est pas ce que dit la boussole. Hein.
4: Je suis chaud, moi.
3: Normalement, c'est un peu plus sud-est quand même.
2: Ah bon? Attends, fais voir.
5: Non, mais je crois pas. Je crois que le nord magnétique, c'est pas le même qu'en surface.
3: Ah ouais?
4: Ouais, alors là, vous êtes sûr de vous là? Moi, je suis pas sûr de bien comprendre vos histoires de nord magnétique.
6: T'inquiète, Alger. De toute façon, on n'a pas vraiment le choix.
4: Ouais, le choix, quoi. Comment ça?
1: Bah ouais. Personne ici veut taffer jusqu'à 65 ans.
5: Ouais, c'est clair, se tuer à la tâche pour 3 copecs, non merci.
4: Ouais, non merci.
2: Ouais, autant creuser, ça tombe tout de suite.
5: Mais c'est quand même dur. Hein.
6: Ouais, mais quitte à creuser, autant que ça serve à quelque chose.
4: Il fait chaud quand même.
1: J'espère qu'on est dans la bonne direction quand même.
2: Parce que là, ça commence à faire un bon moment. Hein. J'ai des petits côtés claustro, moi.
4: Je passe la lampe, là.
6: On panique pas. Ça va le faire.
4: Ouais, moi je crois qu'on est plutôt bien là, tous les 6, au pays du monde. Ouais, faut voir les choses comme ça. En plus, on se tient chaud, et avec le froid qu'il fait en ce moment, bah, on est beaucoup, beaucoup mieux ici. Hein.
2: Bah ouais, c'est vrai, ça tient. On devrait peut-être s'installer ici pour l'hiver.
4: Tiens, le seau là. Ah,
5: et Mouche irait nous chercher à manger de temps en temps.
3: Bah, pourquoi moi?
5: Bah, tu viens de dire que t'étais claustro, tu irais prendre un peu l'air.
4: Ah bah ouais.
1: Ah ouais, ça serait bien. Mmh.
6: Pourquoi pas? Ah, ça me dirait bien, moi, d'hiverner.
5: On a
4: hiberner plutôt, non? Hiberner?
1: Hiberner.
6: C'est quoi la différence? Hiberner,
4: je sais pas.
2: Eh ben, hiberner, c'est juste passer l'hiver à l'abri. Alors qu'hiberner, c'est pour les animaux qui entrent en dormance, comme les marmottes ou les ours. Bien que les ours soient un peu différents.
1: On se laisse pas déconcentrer là, on reste focus. On est bientôt arrivé.
2: Ouais. Attends, mais tu disais pas qu'on s'est trompé de direction?
1: Non, c'est bon, je reconnais là.
4: Ah ouais. Okay. Et tu reconnais quoi?
1: Mais je reconnais à l'odeur. On est en approche.
5: Ah,
4: okay.
5: Mais il n'y avait pas cette histoire comme quoi l'argent n'avait pas d'odeur?
1: Non, moi je te garantis qu'il en a une.
5: Mais je sens rien en tout cas, moi.
6: Moi non plus.
2: Alors, moi je me pose une question quand même.
5: Quoi?
2: Bah, à supposer qu'on trouve de la thune. Est-ce qu'on va en avoir suffisamment pour nous 6 et pour pouvoir arrêter de travailler jusqu'à la fin de nos vies?
6: Pas con.
5: Attendez, je commence à sentir un vague truc.
4: Bah non, c'est pas sûr, Tib. Mais au pire, on ira en reprendre ailleurs. De l'argent, il y en a.
6: Dans les caisses du patronat.
1: On reste focus, là. On sent un truc, là. On arrive à la fin de la galerie.
4: Attention,
1: ça va tomber, là. Merde.
5: Mais... Attendez, moi j'y vois rien, il se passe quoi là? Qu'est-ce qui se passe?
4: C'est le cas de le dire.
3: On avait bien dit que c'était plus sud-est.
6: Ah, on n'a pas du tout creusé sous la banque.
2: Ah non.
6: On est dans les égouts.
2: Oh, merde. Dégueuleuse.
6: Putain.
7: Voilà, encore un truc ici. Là encore une salopette. Les casques. On va prendre les masques de protection. Histoire de ne pas prendre trop de choses.
8: Ouais, sur la caisse, non?
7: Et les gants, ouais, ça. Voilà. L'eau pour le rinçage et le détergent, tu l'as aussi,
8: ouais,
7: déjà.
8: Le détergent, j'ai sorti.
7: Moi, je vais me changer un peu plus loin, là-bas.
8: Ça va.
7: Donc, ici, je vais quand même aller avec les mains dedans. Hein. Je vais aller mettre mes mains carrément dedans. Donc là, j'ai quand même intérêt à être un peu protégé. Et alors maintenant, je vais enfiler la combinaison étanche complète. Alors, c'est une combinaison de plongée qui permet d'aller dans un égout sans être touché par la moindre goutte d'eau. On espère qu'il n'y ait pas des fuites, qu'il n'y ait pas de trous, qu'on ne soit pas tombé, qu'on ne soit pas frotté trop fort contre un mur et qu'il n'y ait pas de communication entre le monde extérieur et soi-même.
9: Aide. Dans les égouts de Bruxelles.
7: Ok. Suivant. Je suis Patrick Panels. Je travaille pour Bruxelles en tant que le rat d'égout, si on peut dire comme ça, puisque c'est moi qui fais des inspections dans les égouts. Alors, on est sur le replat entre les hauts de jette et le bas de jette, qui est représenté par la rue Dupré et la rue Bac, qui manifeste le fait qu'il soit souvent inondé. Donc, ça, c'était une taque sur laquelle vient de rouler une voiture. C'est assez désagréable quand on y travaille. Le collecteur dans lequel on se trouve fait 1,20 m de large sur 2 m de haut. Nous passons notre temps ici dans des égouts, mais aussi dans des pertuis. Pertuis, ce sont des eaux propres. Collecteurs, ce sont des eaux d'égout.
0: Alors ce que vous voyez là par terre, cette espèce de grosse moumoute au milieu de l'eau, c'est en réalité des accumulations de déchets sur notre senseur et c'est là-dedans que je vais aller travailler. Alors maintenant, je vais mettre à quatre pattes là-dedans. Attention à l'odeur que ça va dégager. Mon senseur est normalement à hauteur de la ligne que j'avais fait dans le mur. C'est-à-dire que quelque part, il doit être... Voilà, je l'ai. Le senseur, c'est une espèce de petite fusée de 6 cm de long qui enregistre la hauteur d'eau au-dessus de lui. La raison pour laquelle on mesure des débits d'eau ici dans cet égout, c'est qu'on veut quantifier la quantité d'eau qui arrive du haut de jette vers le bas, histoire de pouvoir estimer l'éventuelle modification de l'égout dans le bas, son agrandissement, ou tout simplement estimer la quantité d'eau de pluie qu'on pourrait essayer de ne pas envoyer à l'égout aussi. On ne désespère pas pour soulager effectivement les gens de la rue du Pré et la rue Bac des inondations, arriver à rediriger les grandes eaux de ruissellement vers ce qu'on appelle des noues qu'on va essayer d'implanter dans le parc Baudouin pour ramener toute cette eau de pluie vers le Molenbeek. Grosse larme à l'œil pour le moment. Toute cette belle eau qu'on amène depuis le fin fond de Dilbeek jusqu'ici va à l'égout. Mais dans nos espoirs, eh bien, ce serait d'amener cette eau-là vers la Seine, puisque la rivière à Bruxelles, c'est la Seine. Bien sûr, il y a les petites rivières de Bruxelles, le Gueuletsbeek, le Molenbeek, le Malbeek, etc. Mais la rivière à laquelle on aimerait ramener toutes nos eaux, tant de pluie que de rivières, que de sources, etc., c'est la Seine, bien évidemment. S'il devait se mettre à pleuvoir, brusquement sur un coin de sel, on sort d'ici à toute vitesse. Parce que l'eau va monter, et on a déjà assisté à ça, de 30 cm en 3 minutes. Quoi. C'est, oh tiens, j'ai le pied un peu plus mouillé. Oh tiens, le mollet commence à être mouillé. Oh, ça va jusqu'au genou. Et puis de là, on sort. Il y a assez vaches de courant. Moi, j'en suis ici. En mettant le pied au fond, je n'arrive pas à me tenir debout. Et là, comme la rue est fort en pente, il y a un débit dingue. La grande idée maîtresse actuelle est d'essayer de restituer les eaux de ruissellement et les eaux de pluie, soit à la terre par infiltration, soit au plan direct, c'est-à-dire des toitures verdurisées, des pieds d'arbres, des pieds de façade verdurisés, ou ramener à la rivière via des réseaux séparatifs qui n'existent pas encore vraiment, mais qu'on commence à avoir en tête, ou via ce que nous appelons des nouvelles rivières urbaines. Ça ne veut pas forcément dire qu'on va faire du kayak dans les rues, mais ça veut dire qu'on va avoir des chemins d'eau préférentiels qui peuvent être sous le trottoir, qui peuvent apparaître à certains endroits, redisparaître à d'autres, qui amènent les eaux de pluie non plus vers l'égout, mais vers au final la Seine, ce qui est le but. Les pouvoirs publics n'ont pas forcément les moyens, les privés ne les ont pas, et c'est petit pas par petit pas qu'on avance. On y arrivera bien, mais on en a encore pour de nombreuses années. Donc faites quand même attention parce que c'est bien glissant. On a visité le pertuis du Gueuletsbeek depuis la friterie de la rue de Stahl jusque vers Nemo 33 si vous connaissez et au-delà. Et dans ce pertuis qui est un gros rond en béton d'un mètre de diamètre, donc j'ai fait tout ça à genoux là-dedans, il y a des centaines et des centaines de tritons, de grenouilles, de têtards, de tout ce qu'on peut rêver comme vie aquatique d'eau douce, tout ça était là-dedans. Donc oui, il y a un bel espoir. Moi j'étais... Ça prouve que quand on fait l'effort de faire des choses, ça marche. Bon, et ben voilà.
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9: Salut Mayday, c'est Lulu du budget. Pff, ouais, moi hier soir c'était grosse montée. Et là, bah, c'est la grosse descente. Allez, je retourne m'enterrer au fond de mon lit. Ciao.
4: Oui, bonjour Mayday, c'est Paul des Soulèvements de la Terre. Alors voilà, j'ai essayé votre truc des bassines. Eh ben, c'est méga efficace. Hein.
5: Oui, pardon de vous déranger, c'est Julie. En fait, je suis coincée dans l'ascenseur. Bon, il merde souvent. J'habite juste à côté, place Satonac. Comme, est-ce que quelqu'un pourrait venir le faire descendre? Et ouais, j'adore votre émission, by the way.
10: Bonsoir, bonsoir. Message aux auditoristes de Mayday. Alors, bah, j'ai trouvé ça super et moi aussi, j'ai une passion pour la descente. Mais on reste mobilisés, hein. Les sols sont pollués. Bisous, bisous, c'était Marie de Bure.
11: Oui, bonsoir, c'est Eric. Je suis en bas de chez moi, là. En fait, j'écoutais votre émission à la maison avec ma femme et j'ai dû descendre pour aller chercher du PQ à l'épicerie parce qu'il n'y en avait plus. Et en fait, j'ai oublié de prendre la clé et du coup, ben, je suis coincé devant la porte de l'immeuble. Denise, si t'écoutes encore Mayday, tu peux descendre m'ouvrir, s'il te plaît ?

0: ce soir, c'était la rentrée de Mayday, la première de 2023. Et on est descendu.
1: À fond, touchous.
2: On est descendu bien bas, mais avec nous, l'important, c'est de remonter.
3: On a vu des flics descendre en masse.
2: On a entendu Gablé,
4: The Elsie Boys.
1: Et là, c'est drame.
2: Mayday est de retour.
3: Pour vous jouer des mauvais tours.
2: Tous les mercredis à 18h. C'est imprimé.
0: Sur Radio Canu, bien sûr. Et sur les radios camarades qui nous rediffusent. Tout ça, c'est sur Internet. Vous pouvez regarder.
3: Bisous, bisous.
1: À la semaine prochaine.
0: On va partir où la semaine prochaine? Qu'est-ce qu'on fait?
2: C'est pas imprimé, donc, apparemment.
0: Ah non, j'avais pas imprimé.
1: Ouais, on imprime, Bridgie.
0: Ah, les jeux de mots dans mon dé, c'est dur, hein.
1: On a du caractère, hein.

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1: Alors nous avons besoin que vous soyez vous aussi les auteurs de cette émission, que vous fassiez preuve vous aussi d'une certaine imagination créatrice.
2: L'expérience va commencer. 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

préparez-vous aujourd'hui pour une nouvelle odyssée radiophonique dans les marges fertiles de la création sonore. Durant les 50 minutes à venir, quatre productions évocatrices et nomades vous entraîneront de la lumière la plus vive jusqu'au silence les plus habités. Pour mener à bien cette mission, nous avons élaboré une sélection discographique à la fois pointue et rigoureuse, portée par des musiciens qui partagent un même goût du dialogue, de l'itinérance et de l'invention sonore. Qu'ils œuvrent en archéologue, en poète ou en orfèvre des timbres, les artistes réunis dans ce programme investissent des territoires situés au carrefour des traditions anciennes, de l'improvisation et des musiques contemplatives. Certains emprunteront des voies profondément ancrées dans l'héritage culturel, tandis que d'autres évolueront vers des paysages plus minimalistes, ambiantes ou néoclassiques. Cette émission nous conduira notamment jusqu'en Australie, où le duo Zeuge viendra affirmer le parti pris interculturel de cette programmation. Leur nouvel album « May the Devil's Ear Be Deaf » a été enregistré en concert, sans retouche ni artifice. Nourri de poésie persane et magnifié par les résonances du Camanché, ce disque impressionne par son intensité brute autant que par son intimité. Nous ferons ensuite étape en Californie avec le nouveau projet de Forest Fang. Le musicien sino-américain y dévoile Radiance and the Receding Light, un double album ample et immersif. Pendant près de 2h30, il explore les contrastes du jour et de la nuit. D'un côté, des polyrythmies lumineuses et mouvantes, de l'autre, des espaces plus nocturnes, tournés vers la méditation et la lenteur. Plus dépouillé encore sera notre troisième sélection, portée par le trio franco-coréen formé par Hae Jong-ju, Simon Marie et Anne-Laure Bourget. Leur album, Samin Dondrak, réunit géomongo, contrebasse et percussion dans un dialogue organique entre Séoul et Paris, entre musique ancestrale coréenne et improvisation libre. Mais il est désormais temps de nous laisser absorber par notre album du jour, repéré cette fois sous des latitudes nordiques. Guidé par une attention rare, portée aux détails, au timbre et au silence, le Christian Walumrod Ensemble ouvrira cette émission avec son nouvel album Non Sonnette.

offrons-nous maintenant une autre respiration poétique et interculturelle. Et pour cela, nous avons rendez-vous quelque part entre Séoul et Paris. Dans un espace de dialogue rare entre Europe et Extrême-Orient. Espace lumineux où nous attendent Hee Jong-ju, Simon Marie et Anne-Laure Bourget. Hee Jong-ju joue du geomongo, un instrument à cordes de soie coréen, frappé à l'aide d'un bâton de bambou. Son timbre grave et résonnant peut parfois évoquer celui d'une contrebasse aux sonorités mouvantes. Et c'est justement avec la contrebasse de Simon Marie que le géomongo entre ici en conversation, tandis qu'Anne-Laure Bourget distille autour d'eux un jeu de percussions subtiles à consonance orientale.

le titre de l'album, Samin Dondrak, renvoie à un ancien idiome coréen signifiant la joie partagée entre trois personnes. Une joie qui s'entend à travers la fluidité des échanges, dans cette façon qu'ont les trois musiciens de s'écouter et de rebondir. Puisant aux sources de musique populaire coréenne du XVIIIe siècle, le trio les réinvente avec une grande liberté, entre jazz, world music et improvisation libre. De suite, écoutons un extrait de Samin Dondrak, un album signé Lee Jong-ju, Simon Marie et Anne-Laure Bourget.

0: atterri exactement au bon endroit. Vous n'auriez pas pu mieux tomber.
1: Oui, c'est un endroit très hospitalier.

Accueillons maintenant le duo australien Zeuge, qui signe avec May the Devil's Ear Be Deaf un troisième album aussi magnétique qu'inclassable. Formé d'une joueuse de camanche et vocaliste et d'un percussionniste, Zeuge s'est progressivement imposé comme une voix à part dans le paysage expérimental contemporain. Le titre de l'album s'inspire d'un dicton persan, une formule traditionnellement prononcée pour éloigner le mauvais sort lorsqu'un bonheur ou une beauté sont évoqués trop ouvertement.

enregistré en concert au Canada, sans retouche ni overdub, ce disque capture la musique dans toute sa fragilité et son intensité. La voix de Gellar Epour y interprète des poèmes persans avec une force expressive qui dépasse largement la barrière de la langue. Tandis que le Camanché déploie de somptueuses arabesques sur les rythmes inventifs et organiques de Brian O'Dwyer. De cette économie de moyens naît une tension presque physique, traversée d'instants de grâce et de suspension. Tout de suite, retrouvons un extrait de May the Devil's Ear Be Deaf, le nouvel album de The Uge.

Il est temps de retrouver notre album de la semaine, Non Sonnet, une œuvre signée du Christian Walumrod Ensemble. Une formation norvégienne qui propose ici 8 pièces d'une rare beauté timbrale et poétique. Piano, trompette baroque, saxophone, violoncelle et batterie y tissent une musique à la fois précise et fluide, où densité et dissonance participent d'un même mouvement, subtilement ponctué de respirations quasi méditatives. De cette interaction délicate naît un univers sonore situé quelque part entre jazz de chambre, musique contemporaine et folk nordique. La virtuosité n'y est jamais démonstrative. Elle préfère s'incarner dans la nuance, dans le souffle, dans cette attention portée aux détails qui constitue la signature de Christian Walumrod depuis plus de 20 ans.

organique et profondément intérieure, cette musique laisse parfois apparaître des échos de musique ancienne et d'improvisation scandinave. Dans un esprit qui pourra évoquer, par instant, certains paysages sonores de Arve Henriksen ou d'un Jan Garbarek délesté de toute emphase. De suite, retrouvons un nouvel extrait de Non Sonnet, l'album du Christian Wallumrod Ensemble, le radio-balisage de notre mission 246.

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chaque nouvel album de Forest Fang est attendu par vos serviteurs avec une curiosité intacte. Et son nouveau projet, Radiance and the Receding Light, ne fait certainement pas exception. Le sino-américain nous propose cette fois un vaste voyage musical au cœur d'une ambiance électronique nourrie de traditions rythmiques asiatiques. Pensé comme un dialogue entre le jour et la nuit, l'album se déploie en deux mouvements complémentaires. La première partie fait circuler polyrythmie hypnotique, motifs répétitifs et textures en constante transformation. Synthétiseurs, percussions programmées, instruments acoustiques et résonances orientales y composent un paysage sonore dense, émouvant. Puis peu à peu, les rythmes se raréfient, les espaces s'ouvrent et la seconde moitié glisse vers une musique plus nocturne, méditative et introspective.

L'originalité du projet réside dans cette façon qu'a Forest Fang de faire dialoguer sophistication électronique et spiritualité diffuse. Il façonne ici un univers d'une grande fluidité, où certains timbres semblent flotter entre mémoire ancestrale et science-fiction contemplative. Au final, Radiance and the Receding Light s'impose comme une expérience immersive au long cours. Une œuvre à la fois érudite, sensorielle et profondément dépaysante. Alors de suite, ouvrons cette parenthèse lumineuse et nocturne avec deux extraits de Radiance and the Receding Light, le nouvel album de Forest Fang.

l'heure est venue de conclure cette nouvelle dérive radiophonique qui nous aura mené d'Oslo à Téhéran, via Paris, Séoul et la Californie. Avec en toile de fond les traditions musicales d'Asie orientale et du monde persan, mais aussi l'esprit aventureux de la musique contemporaine norvégienne et les cycles hypnotiques de l'ambiance électronique. Et comme de coutume, cette émission s'achève avec un ultime retour vers notre disque de la semaine, le saisissant Non Sonnet, signé du Christian Wallumrod Ensemble. Piano, trompette, saxophone, violoncelle et batterie y dialoguent dans une retenue partagée, donnant naissance à une musique d'une grande finesse expressive. À la fois suspendue, précise et profondément organique, cette œuvre établit un lien singulier entre folk nordique, jazz de chambre et composition contemporaine. Un album qui révèle progressivement sa richesse au fil des écoutes et qui finit par subjuguer par sa lumière intérieure, douce et persistante. Ce disque aura ainsi servi de fil rouge à cette émission, ouverte sur d'autres territoires hybrides. Des territoires d'où auront émergé la vitalité organique et l'archaïque vibrant du trio Ejongju, Simon Marie et Anne-Laure Bourget, mais aussi la beauté écorchée et la présence brute de Zeuj. Et enfin, le grand voyage lumineux et nocturne imaginé par Forest Fang. Quatre propositions ambitieuses et évocatrices, réunies par une même volonté, faire dialoguer les cultures et cartographier de nouveaux espaces sonores. Ainsi s'achève cette émission dont vous pourrez retrouver tous les détails sur notre site internet solenopole.com, site où vous attendent également chroniques, playlists et podcasts. Vous venez de participer à la mission 246, une émission conçue et mise en son

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0: séquence musicale dédiée au groupe de la région et ses alentours.
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0: stade du Parc des Princes tout à l'heure et d'être reçu à l'Elysée. Les joueurs du PSG passent par le Champ de Mars. Nous y serons en direct dans Mondial Sport juste après cette édition. Le chef de la diplomatie française demande la convocation d'urgence du Conseil de sécurité de l'ONU. Rien ne peut justifier la prolongation des opérations militaires israéliennes au Liban et son occupation de plus en plus profonde dans le territoire libanais, estime Jean-Noël Barrot. Nous l'entendrons. Dimanche de vote en Guinée, à Malte et en Colombie. Là-bas se déroule le premier tour de la présidentielle et le président sortant Gustavo Petro ne peut pas se représenter. Les paris sont donc ouverts. Alors qu'il y a toujours du suspense sur l'éventuelle conclusion d'un accord entre États-Unis et Iran, la France demande donc une réunion d'urgence du Conseil de sécurité des Nations Unies à propos du front libanais où s'opposent Israël et le Hezbollah. Le Premier ministre israélien annonce aujourd'hui un tournant décisif après que son armée s'est emparée de l'emblématique forteresse médiévale de Beaufort au Liban. Et pour le ministre français des Affaires étrangères, Jean-Noël Barrot, c'en est trop.
1: J'ai demandé une réunion d'urgence du Conseil de sécurité des Nations Unies. Pourquoi ? Parce que si nous reconnaissons le droit d'Israël, comme de tout pays, à la légitime défense, à se défendre contre les attaques du Hezbollah qui, le 2 mars dernier, a choisi d'entraîner le Liban dans la guerre. Rien ne peut justifier la prolongation des opérations militaires israéliennes au Liban et son occupation de plus en plus profonde dans le territoire libanais. J'ajoute qu'il s'agit là, pour Israël, d'une faute majeure. Car cette prolongation des opérations militaires, cette avancée sur le territoire libanais, est non seulement contraire aux engagements d'Israël, puisque depuis le 17 avril, nous avons un cessez-le-feu au Liban, c'est contraire au droit international et à toutes les résolutions qui prévoient le Liban doit pouvoir disposer de sa pleine intégrité territoriale, mais c'est aussi contraire aux intérêts et à la sécurité d'Israël. Car chaque village bombardé, chaque village occupé, chaque civil qui est tué renforce le Hezbollah dans la durée.
0: Le chef de la diplomatie française tout à l'heure sur BFM TV. En Guinée, encore 2 heures de vote pour des élections législatives et communales. Double scrutin qui fait suite à la présidentielle de décembre dernier qui a vu la victoire du général Dombouya 4 ans après son coup d'État. Près de 7 millions d'électeurs appelés aujourd'hui à choisir les 147 députés de la future Assemblée nationale ainsi que les conseillers communaux des 375 collectivités locales. On guettera le taux de participation. La mouvance présidentielle GMD fait face à des adversaire au poids politique réduit. Quant à l'ex-parti au pouvoir, le RPG, comme la principale force d'opposition sous l'ancien régime, l'UFDG, ils ont été dissous et désormais regroupés au sein des forces vives ont appelé au boycott de ce scrutin. On en reparle dans Afrique Soir. La première édition, c'est à 18h30, temps universel. En Colombie, les bureaux de vote fermeront à 16h locales, soit 21h TU. Là, c'est le premier tour de la présidentielle. Le sortant Gustavo Petro, premier président de gauche du pays, ne peut pas se représenter en vertu de la Constitution. Son camp va-t-il réussir à conserver le pouvoir ou la droite va-t-elle refermer une parenthèse de 4 ans ? Le sénateur de gauche, Ivan Cepeda, est en tout cas en tête des sondages depuis des mois. Viennent ensuite 2 candidats de droite. L'avocat, millionnaire, admirateur de Donald Trump, Abelardo de la Espria et la tenante de la droite traditionnelle, Paloma Valencia. Pour Jacobo Grajales, maître de conférence en sciences politiques à l'université Paris 1 Panthéon-Sorbonne, le candidat trumpiste pourrait bien profiter d'un contexte régional et mondial favorable au retour du conservatisme.
2: Il a des chances très sérieuses d'y arriver. D'une part parce qu'il a très largement accaparé le vote de la droite, alors que la candidate de la droite traditionnelle, on va dire, héritière de l'ancien président Álvaro Uribe, était créditée de suffisamment de voix pour passer au second tour dans les sondages d'il y a quelques semaines. Les courbes se sont croisées progressivement et aujourd'hui, il semblerait que ce soit lui qui soit le mieux placé pour passer au second tour et affronter au second tour Ivan Cepeda. Et puis, il a également profité d'un contexte latino-américain, mais également mondial, de progression des idées autoritaires dans le sillage du président Trump, mais également de Javier Milei ou de Bukele au Salvador.
0: Extrait de l'invité d'RFI Midi avec Mathis Slimano, tranche d'info à retrouver sur l'application RFI Pure Radio. Sur l'île de Malte, les résultats sont déjà connus et le gouvernement travailliste s'offre un historique 4e mandat. C'est le Premier ministre Robert Abela qui avait convoqué le scrutin 1 an à l'avance, estimant que son gouvernement avait besoin de renouveler son mandat sans plus attendre pour protéger cette île méditerranéenne très dépendante des importations et donc affaiblie par le conflit au Moyen-Orient. Une nouvelle frappe des États-Unis dans le Pacifique a fait 3 morts hier samedi. Annonce de l'armée américaine sur les réseaux sociaux. L'armée qui assure, sans fournir de preuves, avoir visé un bateau transportant de la drogue. Avec les frappes menées également dans les Caraïbes, cela porte à plus de 200 le nombre de tués par l'armée américaine en mer depuis le mois de septembre dernier, au large des côtes colombiennes, mexicaines ou encore vénézuéliennes. Sous prétexte de lutte contre les narcotrafics, on assiste en fait à des exécutions extrajudiciaires, alerte plusieurs ONG et même l'ONU. Justine Fontaine, que sait-on des victimes des bombardements de ces derniers mois ?
3: Il s'appelait Eduardo Jaime, connu dans son village au Venezuela pour ses talents de joueur de foot. Juan Carlos Fuentes, chauffeur de bus de 43 ans. Ou encore Richie Samaru, un habitant de Trinité et Tobago. D'après un consortium de médias d'investigation latino-américains, le CLIP, qui a réussi à retracer le parcours de plusieurs d'entre eux dans une enquête publiée ce mois-ci. Migrants, pêcheurs, mototaxis, d'autres victimes venaient de République dominicaine ou d'Équateur. La plupart étaient pauvres. Certains avaient déjà accepté de participer au transport de drogue, reconnaissent leurs proches sous couvert d'anonymat. D'autres rentraient simplement chez eux en bateau, parfois dans le sens inverse des routes de la drogue. Même après des mois de recherche, les journalistes n'ont réussi à confirmer l'identité que de 16 personnes parmi les victimes des bombardements. La plupart des corps n'ont jamais été retrouvés. Washington justifie ses frappes mortelles par la lutte contre le narcoterrorisme, des bombardements contestés par l'ONU et jusque dans les rangs des républicains eux-mêmes, d'autant plus que l'armée américaine n'a jamais fourni de preuves solides que les bateaux visés transportaient bien de la drogue.
0: Dossier suivi par Justine Fontaine, j'ajoute que 2 plaintes ont été déposées, l'une aux États-Unis par les familles de victimes originaires de Trinité et Tobago, l'autre devant la Commission interaméricaine des droits de l'homme par des familles colombiennes. Des dizaines de personnes tuées ce dimanche lors d'une explosion dans le nord de la Birmanie, en territoire contrôlé par des rebelles, qui évoque la détonation accidentelle d'engins explosifs. Selon les sources de l'agence France-Presse, on parle de 46 à 69 morts et 70 blessés, dont des enfants. L'Inde est devenue le premier marché mondial de Blablacar avec 20 millions d'usagers en 2025. Et comme dans de nombreux pays, c'est surtout la crise énergétique qui a incité davantage d'habitants à opter pour l'application française de covoiturage. Mais la sauvegarde de l'environnement pourrait et devrait être aussi une motivation de premier ordre, tant la situation est grave dans le pays. Au nord de l'Inde, les monts boisés des Aravalis, qui abritent léopards, hyènes et autres antilopes, jouent un rôle crucial pour New Delhi. Ces monts, à la végétation autrefois luxuriante, protègent la capitale indienne des vents brûlants venus du Rajasthan. Mais les carrières de plus en plus nombreuses qui les percent pour nourrir l'urbanisation débridée de l'Inde menacent désormais l'avenir de ce rempart naturel. Ces dernières années, les entreprises de travaux publics ont, sans trop d'égard pour la loi ni pour l'environnement, largement défiguré cette muraille de 700 km de long qui se dresse au nord et à l'ouest de la capitale. Les Aravalis ne jouent plus leur rôle de barrière physique contre les tempêtes de poussière et les vagues de chaleur. Catastrophe environnementale qui menace la santé et la sécurité alimentaire des habitants de la région, Igor Strauss.
4: Au cours du mois de mai qui s'achève, les températures ont passé la barre des 45 degrés à New Delhi, transformant la capitale indienne en un nid à poussière doublé d'un four d'une extrême chaleur. Mais ces températures insoutenables pourrait encore augmenter à l'avenir en raison des menaces qui pèsent sur les monts Aravalis et l'avancée du désert du Rajasthan qui en découle. La Cour suprême indienne s'en est inquiétée en 2025 en interdisant la délivrance de nouveaux permis d'extraction de la roche. Mais faute de contrôle, de nombreuses entreprises opèrent sans permis et accélèrent la destruction de ce rempart naturel. Pour les scientifiques et les défenseurs de l'environnement, il est donc urgent d'agir. La santé de 30 millions d'habitants est menacée par la poussière et les fortes chaleurs. Pire encore, selon certains spécialistes, si la dégradation des Aravalis se poursuit, c'est la sécurité alimentaire de tout le nord de l'Inde qui serait en jeu, car la plaine du nord du Gange, actuel grenier à blé du pays, pourrait devenir un désert.
0: Igor Strauss du service environnement des RFI, je vous parlais de la demande d'une convocation d'urgence du Conseil de sécurité de l'ONU demandée par le chef de la diplomatie française Jean-Noël Barrot. Eh bien, l'information vient de nous parvenir. Cette réunion aura lieu dès demain lundi. Ainsi se termine cette édition. Merci de l'avoir suivi. Je ne vous parle pas sport ni de l'arrivée du PSG sur le champ de Mars puisque je passe le relais à Mondial Sport. Je vous retrouve juste après dans 50 minutes pour un nouveau journal. Bonne soirée à l'écoute des RFI. 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

Bonjour à toutes et à tous, c'est Émilie, votre sophrologue. Aujourd'hui, j'aimerais aborder un sujet sensible, celui de la maladie.

0: de la peur, de la colère parfois, et un sentiment de perte de contrôle. Dans ces moments-là, il est essentiel de ne pas rester seul et de pouvoir trouver des ressources pour traverser ce que l'on vit. La sophrologie fait partie de ces approches qui peuvent accompagner en douceur, à son rythme, sans jamais se substituer aux traitements médicaux. Mais elle propose un espace, un temps pour soi, dans un quotidien souvent rythmé par les rendez-vous, les examens et les attentes. Elle peut proposer un temps pour souffler, pour se reconnecter à son corps autrement. Car le corps dans la maladie peut devenir un lieu un peu plus difficile, un lieu de douleur, d'inconfort, parfois même de distance. La sophrologie permet progressivement de recréer un lien plus apaisé, plus à l'écoute. Elle invite à porter attention non pas uniquement à ce qui fait mal, mais aussi aux petites choses qui vont bien. Car même dans la maladie, il existe encore des espaces de confort, des zones de calme, des instants de répit. Et apprendre à les reconnaître, à les ressentir, peut changer profondément le vécu du quotidien. La sophrologie agit aussi sur le stress et l'anxiété. Face à l'incertitude, face à l'attente des résultats, face au traitement, le mental peut s'emballer. Les pensées tournent, les scénarios s'enchaînent, et cela vient épuiser encore davantage. En apprenant à se recentrer, à revenir à l'instant présent, on peut peu à peu apaiser ce flot intérieur. Retrouver un peu de calme, même au cœur de la tempête. Elle peut également aider à mieux vivre les traitements, en accompagnant la détente du corps, en favorisant le relâchement des tensions. Elle permet parfois de mieux supporter certains effets secondaires. Mais au-delà de ces aspects, la sophrologie offre surtout un soutien plus profond. Elle permet de se reconnecter à ses ressources, à ce qui en nous reste solide malgré tout, car même dans la maladie, il y a encore de la vie. Il y a encore des ressources, des moments de présence, des instants de douceur. La sophrologie ne nie pas la difficulté et ne cherche pas à positiver à tout prix, mais elle propose plutôt d'élargir son regard, d'ouvrir un espace où coexiste à la fois ce qui est difficile et ce qui peut encore être soutenant. C'est une approche profondément respectueuse qui s'adapte à chacun, à son rythme et à son énergie du moment. Certaines personnes y trouvent un apaisement, d'autres une manière de reprendre contact avec leur corps et d'autres encore un soutien émotionnel. Et parfois, simplement un moment de répit. Et cela déjà est précieux. Dans ce cadre, je propose un partenariat avec la Ligue contre le cancer des séances collectives de sophrologie, 2 mercredis par mois à la Maison de Santé de la Capelle. Ces séances sont ouvertes aux personnes concernées par la maladie et leurs proches, dans un cadre bienveillant et sans jugement. Un espace pour souffler, se recentrer et se reconnecter à ses ressources. Si vous êtes concerné ou si l'un de vos proches l'est, sachez que vous n'êtes pas seul. Je vous souhaite une très belle journée et surtout prenez soin de vous.
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des montagnes. Et je vais rejoindre pour notre carte postale sonore Florence de Boves, bergère, écrivaine, dessinatrice.

0: vue, c'est l'observatoire.
1: Ouais, et là, je fais une petite pause et je regarde. Des fois, je sors des jumelles si je vois un truc, mais je regarde où sont les vaches, si tout va bien, si elles sont pas éparpillées, si elles ont passé une bonne nuit. Si elles sont un peu partout, je peux regarder un peu de plus près, quoi, s'il n'y a pas eu du passage ou quoi.
0: Donc, je précise pour les auditeurs que tu es bergère et ça fait depuis... en fait, l'estive, c'est 4 mois et demi, c'est ça?
1: Ouais, là, c'est 4 mois, je crois, même peut-être un tout petit peu moins. Ouais, mais ça dépend des montagnes. Moi, ici, c'est 4, ouais. On va récupérer les brebis qui sont là-haut sur la crête, qui dorment sur la crête, au point le plus élevé souvent. Et là, elles sont à leur couchade préférée. On appelle ça une couchade, là où elles dorment. Et là, elles sont là où elles aiment beaucoup dormir. Et on va les récupérer, on part assez tôt pour les récupérer avant qu'elles partent d'elles-mêmes. Sinon, après, c'est plus compliqué.

0: 400 mètres d'altitude.
1: C'est 2000. 2000, la cabane est à 1800. Donc là, je vois le troupeau de brebis des voisins, du voisin. Et je regarde s'il y a des brebis à moi dedans, à la jumelle. Alors, il y en a une qui passe l'été, c'est normal. Et à côté, j'ai un doute.
0: Et dans le brouillard, comment tu fais pour te repérer? Tu te repères au son des brebis?
1: Ouais, au son des cloches. Là, ça, c'est des brebis du Pays Teuil, donc d'ici. Et elles ont des cloches différentes des miennes, qui sont des brebis basques. Alors, est-ce que c'est une question qu'ils ont acheté des cloches ici et les autres là-bas, et toutes les cloches basques seraient comme les miennes et toutes les Teuil seraient comme ça? Les miennes, parmi toutes les autres, je les reconnais. Donc dans le brouillard, si j'entends les miennes, je sais que c'est là... C'est là qu'il faut aller. Les miennes sont aussi plus nombreuses. Mon troupeau, il fait le double de celui-ci. Donc il y a double de cloches, voire même un peu plus. Et c'est des cloches très aiguës et qui résonnent pas trop, un peu sèches. C'est des toutes petites cloches et ti-ti-ti-ti-ti.
0: Donc le son est un élément important pour toi?
1: Capital. Dans le brouillard, je pourrais pas. Sans ça, je pourrais pas, quoi. Ou je deviendrais folle. Et même tu peux les garder dans le brouillard juste avec les cloches. Des fois t'en vois pas une, hein. Tu gardes ton troupeau, t'en vois pas une. Et juste avec les cloches, tu sais que ça. Et avec les cloches et parce que tu connais leur déplacement par cœur, juste avec ça, tu sais que ça va, quoi. Qu'elles sont là et des fois t'entends juste une cloche qui se déplace un peu trop à un endroit où t'as pas envie, tu te dis ah, s'il y a une cloche, ça veut dire qu'il y en a 10 sans cloche autour. Donc là, faut envoyer le chien, quoi.
0: D'accord.
1: Ouais, l'oreille primordiale, ouais.
0: Primordiale pour le berger.
1: Ouais.
0: Et hormis le son des cloches, est-ce que tu es sensible à d'autres sons en montagne?
1: Un peu tous, hein, parce que... Après, dans les périodes de brouillard où t'as, je sais pas, 2 semaines de brouillard, vraiment, ça te sauve le truc, quoi, d'aimer les sons. Parce que tu vois plus rien. Quand t'as plus la vue et que tout est blanc, est-ce que ça a vraiment encore un intérêt d'être en montagne, tu vois? Et qu'en plus, tu vois même pas tes brebis. Et le fait de pouvoir entendre des choses, ça te sauve tes 2 semaines, 2 semaines d'angoisse.
0: Et y a-t-il un son particulier que tu aimes?
1: Alors moi, j'aime bien le cri du faucon cresserelle. Et le vent dans les ailes des martinets. Pas juste au-dessus de ta tête, ouais. Ça, c'est super beau. Ouais.
0: Donc le son, un élément important. Aussi, auditeur, auditrice, la forme physique.
1: Ouais. On essaye de garder.
0: Oh, mais là, ça va, hein. Tous les jours,
1: ouais.
0: Tu parcours des pâturages.
1: Ouais. Ouais, cette année, ça va. L'an dernier, tu vois, je me suis bloqué le dos à la fin. Cette année, ça va.
0: On va aller voir les brebis.
1: Ok. Sinon, on nous dit, pas être content. Alors.

0: celle qui passe l'été là, elle est plus loin là-bas.
1: Et pourquoi celle-ci, elle passe l'été avec le troupeau
0: Mais écoute, des fois, elle se mélange. Et j'en ai des miennes qui restent avec les siennes. Alors, les siennes, elles se tiennent bien en troupeau. Moi, les miennes, par contre, ça arrive qu'elles restent avec les troupeaux des voisins. Quand c'est ça, je les récupère, tu vois, si j'en ai plusieurs, quand il les descend, je les récupère et je les ramène avec le chien, je les ramène au reste du troupeau. Et là, une seule, elle, finalement, elle s'est mélangée toute seule. L'an dernier, j'en ai aussi eu une qui a passé l'été avec celle-ci.
1: Ouais, c'est la brebis Einstein, quoi.
0: Et puis ces brebis-là, elles sont vachement calmes. Et cette brebis-là, moi, je l'appelle Zen parce qu'elle est très, très calme. Donc, on me dit qu'elle a trouvé un troupeau à son rythme, quoi. Et elle n'est pas malade, elle ne gêne pas l'éleveur, elle est calme. Du coup, elle passe l'été là.
1: Donc, si je comprends bien, les brebis ont chacune un caractère.
0: Ouais.
1: Et je suppose que tu t'attaches aussi. Il y a une relation qui s'établit entre toi et les brebis.
0: Après, j'en ai 600. Donc, il y a une relation avec le troupeau que j'essaye de mettre un peu à ma main l'été. Et avec les brebis, mais certaines brebis, quoi, pas toutes.
1: Ouais.
0: Donc, celles que je soigne, pas mal. Noké, Noké, viens ici. Viens ici. Reste là. Et celles que je soigne plusieurs fois, ou celles comme ça, la Zen... Zen, tu passes à côté d'elle, elle bouge pas, quoi. Même, il n'y a pas trop de communication par le regard et tout. Elle est tellement calme, on dirait qu'elle est droguée tout le temps. Et sa sœur, c'est Bouddha. Sa sœur, elle est pareille. Et ouais, du coup, celle-ci, ou les... En fait, celles qui sont très calmes ou proches de l'homme, ou au contraire, celles qui te font chier tout l'été, celles-là, elles ont des noms aussi, ouais. Il y en a une qui s'appelle Pierrette, qui est la chouchoute des éleveurs et... Ça les... enfin, on rigole bien de ça parce qu'elle est tout le temps la première dans les mauvais coups, mais tout le temps. Je sais que si j'ai Pierrette, normalement j'ai tout le monde, quoi.
1: Dans les mauvais coups.
0: Ouais.
1: Bon, allez, on va pas te retarder. Hein.
0: Allez.
1: Allez.
0: Ouais.
1: Ouais, c'est parce qu'elles savent qu'elles vont passer à la radio.

la pointe du viscose. Le troupeau de Florence commence tout doucement à s'éveiller.

maintenant, elles se sont déplacées sur la crête et autour du sommet. C'est Florence et son chien qui guide et détermine les déplacements des brebis.

0: Voilà.
1: Le troupeau
0: ouais.
1: est bien là, tous les éléments.
0: Écoute,
1: les brebis sont ici.
0: Écoute, j'espère, on les comptera, mais. Oui, cette semaine, il m'a manqué. C'est pour ça que je les compte ce matin aussi.
1: Mais les compter là, du premier coup d'œil.
0: Je vais descendre. Derrière, là, c'est Pierrette. Bah, c'est elle qui va dans les mauvais coups. Et là, comme je viens de les retourner, elle se retrouve souvent derrière, tu sais, quand je les retourne, vu qu'elle est devant au début. Donc, normalement, là, s'il y a Pierrette, il y a tout le monde.
1: Et là, tu surveilles, en fait, qu'elle passe pas sur le versant de côté.
0: C'est celle-là, elles allaient y aller, ouais. Et là, on va les suivre parce qu'elles peuvent repasser derrière. Je pense qu'elles ont pas envie de rester de ce côté. Enfin, remarque, c'est un peu nuageux. En fait, quand il fait beau, elles sont côté côtré. Et quand il fait nuageux, elles restent beaucoup ici. Voilà, mais donc là, on va surveiller. Mais là, ce matin, j'ai vu qu'elle descendait ici, et ça, c'est nouveau, et c'est à cause du manque d'herbe. Et ça me plaît pas trop, c'est très dangereux. Mmh. Je savais pas encore qu'elles allaient là.
1: Le versant de côté, il est plutôt très très escarpé, quoi.
0: Ouais.
1: C'est quand même une surveillance de tous les instants, de tous les jours, quoi.
0: Ah ouais, ouais.
1: S'imaginer.
0: Ouais.
1: C'est tranquille ou quoi, le métier de berger?
0: Oui, non, c'est pas tranquille du tout. Et en plus, cette année, avec le beau temps, les mouches et tout, on a eu beaucoup, beaucoup de soins. Enfin, moi, en tout cas, j'en ai eu beaucoup. Et quand c'est ça, c'est régulièrement... Voilà, c'était au moins deux fois par semaine. C'est des grosses sessions où j'en attrape plein. Si tu le fais pas bien, c'est là que t'en perds en montagne parce qu'elles s'isolent, elles vont pas bien, elles s'isolent et... Donc il faut vraiment bien soigner, surtout des années comme ça.
1: Oui. Petite montée. Petite croupe. Et on reprendra le micro derrière sur la crête.

0: côtes, elles restent sur les hauteurs, elles font plus la crête là, mais c'est vrai qu'elles s'y mettent à l'ombre. Et donc là, elles cherchent à... En fait, je pense qu'elles se demandent ce que je veux. Parce que ça arrive que des fois, je vienne et juste je les envoie là parce que j'ai envie qu'elles aillent là. Donc là, Noké leur a fait comprendre qu'on descendait. Si ça va. Si, celles que j'ai soignées la dernière fois, je leur ai fait des marques. Donc je regarde si. Là, je les vois pas au fond du troupeau. Donc ça veut dire qu'elles vont bien, qu'elles sont au milieu. Puis je les laisse avancer doucement. Je veux pas trop les pousser.
1: C'est une sacrée responsabilité, un troupeau.
0: Ouais. Bah là, c'est 600 vies, un peu moins de 600 vies. Ouais, ouais. Ouais, c'est stressant, comme quand t'en perds comme moi, là, cette semaine. Franchement, je le vis super mal. Après, c'est pas grave, ça arrive qu'il y en ait qui meurent et tout, c'est que là, je sais pas où elles sont. Donc, je vais passer mon temps à chercher et compter.
1: Ceci dit, t'as un beau paysage. Je sais pas si tu as l'occasion d'apprécier le paysage.
0: Ouais, je l'apprécie. En fait, ça dépend vraiment de si ça se passe bien avec les brebis. Quand ça se passe pas bien, tu sais, comme t'es toute seule aussi, tu tournes vite en rond, quoi. Les pensées, elles tournent vite en rond. Et quand... Ouais, quand... Je regarde les brebis en même temps. Quand ça se passe pas bien, je sais pas. Tu vois que c'est beau autour. Et il y a des fois, c'est plus des instants, des lumières où tu te dis « Ah là, c'est super beau ». Mais le paysage carte postale, finalement, des fois, si c'est pour être super stressé, tu préférais peut-être pas y être, quoi.

0: quand même passer le col.
1: Ouais.
0: Décidément, elles sont vraiment attirées par le versant de Cauterets. Ouais.
1: Elles sont pas contentes, mais c'est le soleil, tu vois, il fait trop chaud de ce côté, elles sont pas contentes là.
0: Ouais.
1: Lock, droite.
0: Allez. Et maintenant, c'est le chien qui va effectivement contourner les brebis par la droite pour les ramener versant du pays Toy, ouais. Luz.
1: Lock, droite. Ah, c'est ça. Lock, droite.

toujours dans l'ambiance des estives. Florence et son chien est en train de reconduire le troupeau vers sa cabane, je suppose.

Voilà, le chien est en train de travailler. Un bel instant d'intimité.

0: Elles ont pas envie, hein.
1: Oui, je disais, au risque de me tromper, là, tu veux les ramener à la cabane?
0: Ouais.
1: Ouais. Pour les compter et les soigner.
0: Ouais. Mais c'est pour ça que je les ai arrêtées tout à l'heure. J'ai regardé s'il y avait celles que je voulais soigner, en particulier. Et il y en a une que je vois pas. Donc je vais aller chercher là, derrière. Tu vois, elles bloquent. Elles essayent d'aller là-bas. Donc, okay, gauche.

0: 4 mois quasiment en estive.
1: Ouais.
0: Comment se gère le retour? Est-ce qu'il n'y a pas une contradiction entre cet isolement et retrouver bon, ben, la ville, la société? Comment tu gères ça?
1: Alors, en redescendant, il y a plusieurs choses à gérer qui sont plus ou moins dures en fonction des estives. Ici, j'ai une estive qui n'est pas isolée, donc je vois des gens. Par contre, j'abandonne complètement la vie d'en bas, quoi. Et en plus, en août, je ne descends pas du tout parce qu'il y a trop de monde à la vallée et puis j'ai plus de boulot, donc je ne descends pas. Ce qu'il faut gérer, je pense, c'est surtout de reprendre une vie, la vie de tous les jours, quoi, et qui est trop cool. C'est une super vie, la vie d'en bas, en fait. Mais c'est dur de reprendre les habitudes et voilà. Pour l'estive aussi, tu anticipes tout avant l'estive. Donc, tu prépares tous tes papiers, t'emmènes ta voiture au garage, tu vas chez le kiné, tu prépares tout avant. Et donc, pendant l'estive, c'est vraiment un temps où t'as pas tout ça. Et quand tu redescends, t'as aussi cette partie-là qui revient des choses à gérer, quoi.
0: Alors, c'est intéressant ce que tu dis, parce que dans l'imaginaire collectif, c'est plutôt la vie d'en bas qui serait chiante, avec toutes les vicissitudes du quotidien que l'on subit. Et ici, en haut, ce serait l'émerveillement le plus simple, parce que retour à la simplicité, la beauté, le silence, etc., etc. Et toi, tu es en train de dire le contraire. Parce que tu vis la montagne. C'est peut-être pour ça, non?
1: Ben, en fait, c'est surtout que je pense que la vie d'en bas, elle est aussi très cool pour plein de gens. Si t'as réussi à avoir une vie un peu équilibrée, d'avoir beaucoup travaillé sur toi, je pense que plein de gens aiment leur vie en bas et qu'ils voudraient pas de ma vie ici en haut aussi. Donc, dans l'imaginaire collectif, c'est vrai qu'il y a ce truc-là où l'estive, c'est pur, c'est beau, tout ça, mais c'est juste l'imaginaire collectif. Je pense que dans la réalité, les gens, ils sont très contents de leur vie d'en bas, en tout cas beaucoup, beaucoup de gens. Ceux qui n'en sont pas contents, ils deviennent bergers ou guides, ou, tu vois.
0: Ouais. t'étais pas trop contente de la vie d'en bas à l'époque.
1: Alors, est-ce que j'étais pas contente de la vie d'en bas? Ouais, je pense que c'est vrai. Je pense que c'est vrai, et plus ça va, plus je grandis et je me construis. Et maintenant, j'aime bien les deux, ouais.
0: Quel serait ton meilleur souvenir de l'estive que tu as passé là, durant ces derniers mois? Est-ce que tu as un événement, je sais pas, un son, une lumière, un paysage particulier, ou une bête qui t'a plus spécifiquement touché?
1: Ouais, alors, mais paradoxalement, c'était pas un moment où il faisait beau, c'était sous l'orage. C'était le moment le plus dur et le plus beau que j'ai eu. En fait, je suis montée, j'ai été vraiment bête, j'ai pas regardé les nuages ni rien. Je suis montée, je me suis pris l'orage là-haut sur la crête. Donc j'avais mon parapluie et je me suis abritée, bon j'ai l'habitude quand même, donc je me suis abritée contre une roche où je colle le parapluie contre la roche et du coup après j'ai juste à faire gaffe, à orienter mon parapluie machin. Et donc là on a pris un gros orage, j'ai dit on parce qu'il y avait Noké. Et Noké s'est collé contre moi, ça a duré peut-être une demi-heure, trois quarts d'heure où on était, mais dans les éclairs et tout, c'était hyper flippant. Et Noké elle a pas peur de l'orage, elle s'est collée contre moi, elle voulait juste pas être mouillée quoi. Et elle a pas du tout bougé, elle était très très calme. Elle était trop forte quoi. Et en fait, en plus c'était un de ces orages où je sais pas, ça arrive des fois où l'orage, t'es dans le noir et puis d'un coup il y a le soleil. Et ça pour moi c'est les orages les pires, les plus violents. Donc là il y avait le soleil, il y avait la chaîne hyper calme et je me suis dit putain mais heureusement qu'elle est là quoi. Et finalement ça m'a paru super beau parce qu'elle était là.
0: Fin de matinée. Florence est en train de procéder aux soins des brebis qu'elle a regroupées donc dans le cortal.
1: Parce que l'autre fois, c'était vachement profond. J'ai mis plein d'argile, tu sais, je la rentrais dans les trous. Mmh. C'est nickel. Deux jours, quoi.
0: Tous les jours, faut prendre soin et tu as des soins à donner aux bêtes.
1: Pas tous les jours. Alors, elle, je trouvais ça bien de revenir deux jours plus tard parce que là, j'ai fait les soins mardi. Mais sinon, je les fais plutôt deux fois par semaine. Par exemple, quand tu vois, quand je mets de l'argile comme ça, s'il pleut pas, ça va tenir quatre jours. Donc, deux fois par semaine, c'est bien. Il faut pas trop soigner non plus parce qu'il faut leur laisser le temps de cicatriser et tout. servent à rien de revenir tout le temps sur la blessure.

0: C'est pas si tranquille que ça aussi, la vie d'une brebis. Hein.
1: Ouais. Mais la montagne, ça reste un milieu dangereux, ouais, où elles peuvent tomber, il y a des chutes de pierres. Tu te relèves doucement ou quoi? Voilà. Pierrette, c'est la chouchoute de Christiane et Jean-Pierre. Elle est toujours dans les mauvais coups. Elle est toujours devant tout. Elle a 9 ans, je pense. Pierrette.
0: Une question qui peut paraître ridicule, vu mon niveau d'inculture.
1: Ouais.
0: Pourquoi les brebis sont toujours collées les unes aux autres?
1: Bah, je pense que c'est l'instinct grégaire, quoi. Quand on est serré, on est plus forte. On est... ouais. Une brebis toute seule dans la nature, elle a zéro chance de survie, quoi. Tout ensemble, elles vont tenir un peu plus longtemps. Pile maintenant, elles sont en période où elles sont en train de ruminer. Elles se collent aussi pour mettre leur tête à l'ombre de celle d'à côté. Elles ont besoin d'avoir la tête au frais, le reste du corps, c'est moins important. Et donc là, tu vois, on voit les dernières là qui mettent leur tête sous le ventre des autres. Et donc précisément, c'est pour ça qu'elles sont toutes collées.
0: Bon, en tous les cas, elles sont là.

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Bonjour, c'est Didier. C'est parti pour notre Quiet Moment de mai. Une émission de plus en plus écoutée, je l'espère, par tous les héros d'un jour, de Millau et d'Angleterre. Une émission écoutée fort, si possible, toujours pleine de guitares et de tous les genres, avec ses rubriques habituelles. Ses nombreuses nouveautés, ses reprises très nombreuses ce mois-ci, sa petite balade habituelle dans le monde du jazz, et malheureusement, le retour de sa rubrique nécrologique. Une émission pour passer un moment ensemble, comme avec ses amis assis. Alors je disais plutôt au coin du feu, c'est pas tout à fait vrai ces jours-ci. Mais pourquoi pas accoudé au bar ou sur le dance floor pour parler, pour rire, pour danser, pour penser et s'émouvoir et surtout se réconforter tous ensemble avec moi. Pour ceux qui sont tout particulièrement attentifs aux chansons de David Bowie, vous avez dû remarquer que notre générique habituel, Heroes, n'était pas joué justement par David Bowie, mais qu'il s'agissait de la reprise de Motörhead. Très réussie, et surtout les solos de guitare exécutés par Phil Campbell, leur guitariste historique qui malheureusement vient de mourir. Alors, écoutons son talent avec un peu de recueillement.

Le Festival de Cannes vient de s'achever et sa cérémonie d'ouverture aura permis aux plus jeunes de réécouter une chanson iconique des Beatles, Get Back, repris par Théodora et Oclou, pour rendre hommage au cinéaste Peter Jackson qui a fait un fantastique documentaire sur le dernier enregistrement justement des Beatles.

Question nouveauté. Un disque surnage bien au-dessus de toutes celles qui annoncent les concerts d'été. Le 8e de Kevin Morby, Little Wide Open, du folk rock, produit par un des membres de The National et par moments inspiré par Bob Dylan dans les chansons les plus longues. Et pour conclure, une magnifique pochette, vous ne pouvez pas la voir, les portes de son van ouvertes de nuit sur un champ de tournesol. Une métaphore, il me semble. Deux morceaux enchaînés qui illustrent son immense talent. Javelin, suivi par Badlands.

0: C'est la saison des nouveautés, comme je disais, des morceaux solitaires, annonciateurs ou précurseurs des vraies nouveautés, les albums qui seront joués en concert justement cet été. Il y en aura pour tous les goûts. En premier, très attendu, le nouveau Strokes. J'ai trouvé pour vous un extrait live joué au Late Show, Falling Out of Love.
1: Performing Falling Out of Love from their upcoming album Reality Awaits. Ladies and gentlemen, The Strokes.

0: de Casablanca plus que jamais aux commandes. Bon, revenons aux autres nouveautés. Personne ne sera oublié. Pas même les octogénaires du rock qui écoutent toujours avec dévotion les Rolling Stones. In the Star, plutôt pas mal. En tout cas, impossible de ne pas le passer.
1: One, two, three.

Eh oui, vous avez dû remarquer que Patti Smith était de retour au Printemps de Bourges et dans nos librairies. Bien que la nostalgie n'ait pas vraiment sa place dans cette émission, difficile d'y échapper quand on pense à elle. Comment trouver un morceau pas trop bateau pour l'évoquer ? Peut-être une de ses reprises, elle qui en a fait un album complet, le morceau des Rolling Stones que je préfère, parmi tous, sans les choristes malheureusement, mais avec Patti, Gimme Shelter.

0: reprise du mois, bien sûr. Ce n'est pas la première fois que je remarque que la musique traditionnelle américaine, l'americana, comme on dit, était plus vivace aujourd'hui que jamais. Une recherche d'authenticité, comme on dit, des artistes en profitent, plus ou moins connus. Parmi eux, j'aime tout particulièrement Rodney Crowell, 75 ans, toujours bien vivant, très classique, mais vraiment, vraiment inspiré. Before I Hung Your Picture on the Wall, c'est le second morceau que je passe de son album Airline Highway.
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D'autres artistes recherchent aussi cette authenticité comme le Graal qui vous fuit. Et semble-t-il, ce n'est pas aussi évident que ça. Faire des reprises à sa sauce, c'est peut-être la solution. Les Black Keys viennent de s'y essayer, un album entier. Tell Me You Love Me, une chanson de Frank Zappa. Oui, vous ne rêvez pas.

Votre groupe reste fidèle cette fois à une certaine musique du début des années 80, la scène garage, le grunge. Ty Segall, toujours très actif, en était l'un des leaders. King Stoff jouait avec lui. Un véritable inconnu, je pense d'ailleurs que cela ne le gêne pas trop tant qu'il peut enregistrer des disques comme Mo. Starwet,

La musique d'un autre groupe continue de planer au-dessus de la musique rock actuelle. Une influence toujours aussi prégnante, vous avez peut-être deviné, il s'agit du Velvet Underground. Penny Arcade doit sans doute s'en revendiquer. Une seconde nouveauté, tout autant confidentielle que King Tough, sauf bien sûr Amio, Regret de l'album Double Exposure.

C'est toujours difficile de préparer la fin de notre émission, cette rupture temporelle. Trouvez le morceau ou l'artiste que vous ne pourrez pas oublier. Une chanson du nouvel album d'Albus Harding devrait faire l'affaire. Tout au moins, j'espère. C'est déjà son cinquième. Cette chanteuse néo-zélandaise incarne, selon moi, la nouvelle vague du folk rock. One Stop, un extrait de Train on the Island, des intonations de Joni Mitchell.

C'est le moment de se quitter avec notre rendez-vous jazz. Pas une reprise, mais un morceau identifié par Rolling Stone comme étant l'un des 25 meilleurs du début du XXe siècle. Et là, c'est peut-être vrai. Un morceau de Wilco, le groove de Jeff Tweedy, enrichi du guitariste de jazz Nils Klein. Impossible Germany, en plus en live. Merci Nico, bonsoir.

Et salut à toutes, salut à tous, à l'écoute de votre radio locale préférée. C'est parti pour Melting Dub, une heure de grosse basse que nous allons passer ensemble. Vous connaissez la formule, avec comme d'habitude un petit morceau Kisson Roots, Jacob's Ladder. Pour commencer, le Split Horns est invité par Dub Providers sur ce morceau qui est édité également avec le Tues Blues en version extended, magnifique également. À toutes.

Franchement, bon délire sur cette version Jacob's Ladder avec Split Horns, The Providers à l'instant. C'est sur le Jacob's Ladder Tues Blues, je vous le disais. Bandcamp et Foreign Dubbers publie un single Natural Vibes avec Soleil en invité. Et c'est Culture Dub Records qui propulse. Miam!

Natural Vibes, feat Soli Foreign Dubbers à l'instant, à retrouver chez Culture Dub Records. Le duo Samaramas publie Dub You Long Time avec toute une série de morceaux très électro-club, sauf Dub Grinder, que j'adore et que voici pour vous.

simple, efficace et bien mélodieux, ce Dub Grinder, Samaramas, Dub You Long Time, l'album. Je passe au producteur Aspar avec son nouveau titre publié sur son Bandcamp, Saman, histoire de commencer tranquillement à taper du pied.

C'était Saman de Aspar dans Melting Dub. Je poursuis cette émission avec Tiger Dubs et le morceau Maya dans sa version vocal dub mix avec la chanteuse Sukanya pour un petit moment indien assez lourd tout le monde.

Dubs Maya, vocal dub mix avec Soukania au chant. C'est à retrouver sur Bandcamp, évidemment. Comme ce qui va suivre, Andan Sadub, publié Through the Storm, The Remixes, où donc tout un tas d'artistes reprennent l'album Through the Storm, paru il y a peu de temps. Et je vous ai choisi notamment Standing Strong, No Ice Cream Sound Remix. Et c'est Junior Dread qui était invité au chant.

And Dance Dub, Standing Strong, Junior Dread, Oshano, Ice Cream Sound Remix. Et je passe à cette production Rafa Farmer, Nilo Una Shakti, avec la chanteuse Lady Scavia. Franchement, ça tue.

Nilo Una Shakti avec Lady Sagvaya, Rafa Farmer à l'instant. Et je poursuis cette melting dub direction Grenoble avec Anto Holy Sound et sa nouvelle publication Voice of the Sufferers, dont voici la part 1.

Voice of the Sufferers, part 1, Unto Holy Sound. Et je reviens sur l'album Through the Storm, The Remixes, de Anne Dansadub, avec un second titre, et pas des moindres, Solasta, avec Ross Hensley au chant, et c'est Danubian Dub qui est au remix pour une version extrêmement sautillante et dansante.

c'était Solasta Danubian Dub Remix, Ross Ainsley au chant, Andalsa Dub à la production, Through the Storm, The Remixes. Et cette sortie ODG Prod, le single What a Feeling, Crête et Moustache Remix, Maxo, ça pousse.

What a feeling, crête et moustache au remix de ce titre de Maxo, c'est chez ODG Prod, gratos comme d'habitude. Et je passe au refix de Jabir, version dub du titre Night de Benga et Koki sur son nouvel opus Dubstep Versions, où il reprend donc tout un tas de titres dubstep et les refait à sa sauce. Ici une touche reggae inattendue sur ce titre que vous connaissez par cœur.

C'était Night, Jabir Dub Refix de Benga et Koki, vous avez reconnu. C'est sur l'album de Jabir, Dubstep Versions. Et Jabir, c'est Nikitone, si vous cherchez son Bandcamp. Le producteur de Bourg-en-Bresse, Dub Fact, nous livre Basso Line, un morceau dub complètement barré, relativement technique, j'aime beaucoup.

Dub Fact et le titre Bassoline sur l'EP du même nom, avec également trois autres versions. Allez donc découvrir. Et c'est la fin de cette session et je vous donne rendez-vous dans quelques instants sur internet rdwa.fr, rubrique émission musicale Melting Dub, pour la retrouver ainsi que les anciennes et bien sûr la playlist. Je vous laisse avec Dub Gramophone, l'association au son de Fraden et au chant de Ibsen, sur cet album qui s'appelle 18 pouces 4 ohms, complètement barré, très industriel, très vocodé et bien dub techno comme j'aime finir. Voici le titre AI&I. À la semaine prochaine, portez-vous bien. Ciao.

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0: 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Est-ce que tu les entends ces mots? 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Aujourd'hui, on ne t'y voit qu'à travers nos pensées. 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Que je pourrai jamais sentir à nouveau la chaleur de tes bras, ni entendre la douceur de ta voix. Est-ce que tu m'entends là-haut? Quand je te crie ces quelques mots qui viennent avec des larmes et un ou deux verres de trop. Ces mêmes mots que je n'ai pas réussi à te dire plus tôt. Que je n'ai pas réussi à te dire plus tôt.

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